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1: Il est 6h.
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1: Il est 7h.
2: Bonjour à tous, à la une de l'actualité, la colère monte chez les taxis parisiens. Près de 2000 chauffeurs sont attendus aujourd'hui pour dénoncer la concurrence des VTC dans les aéroports. Les professionnels réclament un renforcement des contrôles et une régulation des plateformes. La mobilisation pourrait se poursuivre jusqu'à samedi. La réforme des retraites de 2023 a permis d'augmenter la pension de près de 1 300 000 retraités, mais la hausse est restée limitée, 52 euros bruts par mois en moyenne, Jacques Terrance.
3: Les femmes sont les principales bénéficiaires de cette revalorisation. Elles représentent 67% des retraités concernés. Elles ont gagné en moyenne 58 euros bruts par mois contre 39 euros pour les hommes. Un écart qui s'explique notamment par des salaires plus faibles au cours de leur carrière. Cette étude de l'Adresse montre aussi que la réforme portée par Elisabeth Borne a entraîné une baisse de 7% du nombre de nouveaux retraités en 2024. Ils étaient 718 000 à partir à la retraite cette année-là. L'âge moyen de départ a également progressé et atteint 63 ans.
2: Merci Jacques. L'adolescent de 14 ans à Aubagne, dans les Bouches-du-Rhône, qui a blessé par balle un principal et une enseignante, a été mis en examen et placé en détention provisoire. Selon le parquet national antiterroriste, le collégien reconnaît les faits mais conteste avoir voulu tuer. Il affirme avoir été influencé par une mouvance fascinée par les tueries de masse. L'enquête se poursuit. Marine Le Pen demande la démission de Richard Ferrand, le président du Conseil constitutionnel. La candidate du Rassemblement national l'accuse de ne pas respecter son devoir de neutralité. En cause, son opposition à un projet du RN qui vise à modifier la Constitution par référendum sans passer par le Parlement. Richard Ferrand estime que cette procédure n'est pas conforme aux règles constitutionnelles. Un nouveau coup de rabot pour MaPrimeRénov. Les aides aux travaux de rénovation énergétique diminuent de 351 millions d'euros en 2026. Cette baisse, validée hier par l'Agence nationale de l'habitat, fait suite au gel de crédit décidé par le gouvernement. Elle devrait entraîner 14 000 rénovations complètes de logements en moins, ainsi qu'une réduction de 40 000 dossiers d'aide pour des travaux isolés. On passe au sport avec du football. 4-2 pour le PSG face à Manchester City. Paris s'est imposé hier soir en Angleterre en Ligue des Champions pour la deuxième journée. Les joueurs parisiens ont largement dominé la première période avant de rencontrer plus de difficultés après la pause, mais ils ont été plus efficaces que leurs adversaires pour décrocher cette victoire à l'extérieur. Et Gaël Monfils a officiellement pris sa retraite à 40 ans. Le tennisman français a mis fin à sa carrière il y a déjà 10 jours dans la plus grande discrétion. Il devait pourtant faire ses adieux au public début novembre lors du Masters 1000 de Paris. L'instance chargée de la lutte contre le dopage dans le tennis a confirmé hier son départ à la retraite. Belle journée à tous.
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1: 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En partenariat avec la coordination hospitalière des prélèvements d'organes et de tissus, cette rencontre permettra d'échanger autour du don, du parcours des donneurs et des receveurs. Des personnes greffées et des donneurs viendront également témoigner de leur expérience. Donner, recevoir, sauver des vies, venez vous informer et échanger. 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Le Cheylard Game est une association ayant pour but de rassembler, lors de soirées jeux de société, plateaux, stratégies, cartes, dés, etc. Ce vendredi de 18h à minuit, à la Maison de Pays, 3 rue du 5 juillet 1944, au Cheylard. Vente de boissons et biscuits apéritifs, adhésion avec participation libre ou cotisation annuelle de 10 euros avec certains avantages. Nous acceptons les enfants accompagnés, âge recommandé à partir de 10 ans. Collecte de sang, mercredi 21 octobre à la salle des fêtes de la Palisse, au Cheylard, de 14h à 18h30. Donner son sang, ce n'est pas un simple acte solidaire, c'est rejoindre une chaîne humaine qui, chaque année, permet de soigner plus d'un million de patients en France. Venez nombreux à notre collecte d'octobre au Cheylard, munis de votre pièce d'identité obligatoire. Pour écourter l'attente entre donneurs, il est souhaitable de prendre rendez-vous 04 75 82 44 05 ou sur le site www.dondesang.fr. Match ASS Laval, le samedi 7 novembre à 20h. 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
1: 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La ludothèque itinérante Art des Jeux sillonne les routes d'Ardèche pour vous proposer des espaces de jeux libres adaptés à toutes les tranches d'âge. Au programme Jeux d'éveil, d'imitation, de construction et de société. Accès libre et gratuit. En devenant adhérent de l'association, vous pourrez aussi emprunter un ou deux jeux de société pour la maison. Elle vous donne rendez-vous le troisième samedi du mois, de 10h à midi, à la salle des expositions à Saint-Sauveur de Montagu. D'autres lieux et dates sur notre site internet www.artdesjeux.com.
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1: Il est 8h. Bonjour à tous, à la une de l'actualité, la mobilisation lycéenne gagne la prestigieuse école de commerce HEC Paris. Des étudiants appellent à bloquer l'établissement ce matin en soutien au mouvement. Autre rendez-vous important aujourd'hui, le ministre de l'Éducation nationale, Édouard Geffray, doit recevoir les organisations lycéennes à 17h30 à Paris pour tenter de trouver une issue à la crise. Environ 200 établissements ont été bloqués hier. Après la fusillade dans un collège d'Aubagne dans les Bouches-du-Rhône, l'adolescent de 14 ans a été placé en détention provisoire. Selon le parquet national antiterroriste, le collégien reconnaît les faits mais conteste avoir voulu tuer. Il affirme avoir été influencé par une mouvance fascinée par les tueries de masse. L'enquête se poursuit. La taxation des produits sucrés pourrait être étendue. Les députés ont approuvé hier en commission une mesure du budget de la sécurité sociale pour 2027. Elle vise les biscuits, les gâteaux industriels, les céréales et les confiseries. L'objectif est d'inciter les fabricants à réduire la quantité de sucre dans leurs produits. Les artisans et petites entreprises seraient exemptés. Le texte doit encore être examiné dans l'hémicycle. La colère monte chez les taxis parisiens, près de 2000 chauffeurs sont attendus aujourd'hui pour dénoncer la concurrence des VTC dans les aéroports. Les professionnels réclament un renforcement des contrôles et une régulation des plateformes. La mobilisation pourrait se poursuivre jusqu'à samedi. La campagne de vaccination contre la grippe et le Covid-19 a débuté hier en France. Elle va se poursuivre jusqu'au 31 janvier. Les autorités sanitaires ciblent en priorité les plus de 65 ans, les femmes enceintes et les personnes atteintes de maladies chroniques. C'est important pour Olivier Rey, directeur de la santé publique en région PACA.
2: Encore l'année dernière, et c'est vrai depuis quelques années qu'on mesure ça, la très très grande majorité des personnes qui ont été admises en hospitalisation, en passage en réanimation, hein, qui sont des traitements, des prises en charge extrêmement lourdes ou qui en sont décédées, c'était des personnes qui auraient dû être vaccinées et qui ne l'étaient pas. On a souvent tendance à dire que la grippe est une maladie bénigne. Ça touche principalement donc ces personnes qui sont les plus fragiles, et donc c'est pour ça qu'on rappelle à la vaccination, notamment ces personnes, parce que cette vaccination peut protéger de ces formes graves.
1: Des propos recueillis par Mylène Debac. On termine par du sport et du football. Le Paris Saint-Germain a brillé hier soir en Ligue des Champions. Les Parisiens l'ont emporté 4-2 sur le terrain de Manchester City. Les joueurs parisiens ont largement dominé la première période avant de rencontrer plus de difficultés après la pause, mais ils ont été plus efficaces que leurs adversaires pour décrocher cette victoire à l'extérieur. Et puis ce soir, la Ligue Europa avec Lyon, Marseille et Rennes, et également la Ligue Europa à conférence avec Monaco au programme. Voilà pour l'actualité. Belle matinée à vous.
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7: Bonjour. Bienvenue dans votre rubrique matinale du Filindé. Aujourd'hui, nous sommes sur l'édition 2026 du Festival du Village des Musiciens à Saint-Martin-de-Valamas.
8: Aujourd'hui, votre Filindé, c'est avec Johnny Hallyday.
9: Le spectacle auquel vous allez assister est à visée humoristique et parodique. Johnny Morian et son équipe respectent évidemment Johnny Hallyday, l'idole de légende.

0: Bonjour, alors aujourd'hui on est sur la 18e édition du festival Le Village des Musiciens et on est avec Johnny Hallidel et ses musiciens. Et donc je vais vous laisser vous présenter une partie du groupe.
1: Salut les gars et bienvenue dans cette chronique au fil des mots et dans ce festival du Village des Musiciens. Alors qui êtes-vous?
2: Et que bonjour, c'est Johnny et que je suis ravi d'être en Ardèche chez les hippies. Alors Johnny est un hippie et puis que je suis avec Fabien, le guitariste.
3: Je suis le petit nouveau. Voilà, sous l'aigle de Johnny. Ça fait pas longtemps que j'ai intégré ce projet. Dès que j'ai entendu le nom, déjà, j'étais hyper fan. Johnny Hallidel, je suis un fan de Lidl. Et Johnny, j'étais pas fan, mais je l'ai vu une fois en concert. Donc j'ai compris le personnage, je me suis dit, ah quand même, il y a un taulier à respecter. Et puis un beau jour, Johnny m'a appelé. J'ai répondu à l'appel.
1: Alors Johnny, d'où vient cette idée?
2: Je reprends ma voix normale, moi c'est Pierre, enchanté. D'où vient cette idée? Ça vient d'un pari, d'un copain qui nous a lancé un pari avec un autre projet musical qu'on a, où il nous avait demandé de faire la meilleure reprise de Johnny. Et on l'a fait, et en fait, après, à la fin de la soirée, il nous a dit, même pas chiche, de faire tout un spectacle. Donc, oui, on l'a fait. Voilà, donc l'idée, c'est de s'amuser avec Johnny, de s'amuser en... Parce qu'il y a un potentiel comique et un potentiel musical aussi à respecter. C'est essayer de jouer sur tous les tableaux pour offrir un beau spectacle. D'essayer de respecter au maximum aussi les morceaux.
1: Donc, c'est un set de reprise des chansons de Johnny. Entre le côté rigolo et le côté musical, où est le juste milieu du coup?
2: Alors le côté musical sérieux, c'est que du coup on est 6 musiciens sur scène et qu'on essaie de respecter vraiment au poil les morceaux, etc. Et le côté rigolo, c'est que des fois certains morceaux partent en cacahuète et là dans ce cas-là on s'octroie des libertés où certains morceaux peuvent partir en reggae ou en bossa nova ou autre surprise en respectant quand même l'histoire de cet interprète extraordinaire.
0: Oui, parce que j'ai vu qu'il y avait le spectacle des surprises à découvrir.
2: Il y a des surprises à découvrir, il y a des surprises, mais c'est rigolo parce que souvent les retours qu'on a, c'est que les gens qui n'aiment pas forcément Johnny, ils se rendent compte qu'ils connaissent tous les morceaux, qu'on connaît tous les morceaux, c'est la mémoire commune en fait au final. Et du coup ils aiment bien le spectacle parce que du coup on ne se prend pas non plus trop au sérieux en mode sosie. Et puis ceux qui adorent Johnny, ils sont pas trop déçus non plus parce qu'on essaie de bien faire les choses.
1: Le répertoire à Johnny est tellement vaste, mais on peut supposer que vous avez tapé sur les standards les plus connus, lâchez nos petites infos là.
2: Que des tubes. Johnny n'a fait que des tubes.
3: C'est vrai que...
2: Voilà. Non, il a fait aussi pas mal de bouse. mais nous, on a vraiment axé sur les tubes. Mais c'est vrai que, en fait, c'est très plaisant parce qu'on se rend compte que toutes les générations confondues connaissent Johnny, peuvent chanter le refrain, chanter en chœur. Et donc c'est vrai que ça crée aussi une communication avec le public qui est assez extraordinaire.
1: Parle bien.
0: Oui.
3: Il est fort notre
1: Johnny. Il est surpris lui-même.
3: C'est ça. Dès qu'on lui tend un micro, de toute façon, il se transforme. Quand il nous fatigue, on lui tend un micro. C'est bon, ça marche. Non, mais il y a très qu'un côté hyper fédérateur dans la musique de Johnny. Et puis même pour en jouer, moi j'étais pas forcément fan à la base. Et puis en découvrant un petit peu les harmonies, les arrangements, il y a plein de compositeurs différents qui ont prêté main forte à Johnny. Donc ça donne des pattes d'écriture à chaque fois assez variées. Et je trouve que dans la musique de Johnny, il y a quelque chose qui va toucher les gens. Je pense que c'était un vrai gars du peuple, un vrai copain pour ses fans. Et ce truc-là, on essaie de le retrouver.
2: C'est pour ça que je l'ai engagé. Je vais te mettre un micro sur scène.
0: Oui, je pense que c'est bon. Sur scène, vous êtes 6?
2: Oui.
0: Alors, on a reconnu deux musiciens qu'on connaît bien ici.
1: Oui, on en connaît deux très bien, là.
2: Alors, en guitare, il y a Adrien Janiac, que vous connaissez bien. Voilà.
0: Oui, on le connaît
2: un aficionados du Festival du Village des Musiciens. Et puis, on a aussi le président avec nous, qui est à la basse dans Johnny Hallidel.
0: Voilà, Charlie.
2: Et on a Vincent à la batterie. On a donc Fab, le petit nouveau, qui est guitariste. Voilà. Et parce que beaucoup de guitare, donc Johnny, il faut de la guitare. Il y a Johnny, moi-même, comme je parle à la troisième personne. Et puis on a Fred qui est au piano, synthé, saxophone, beaucoup de double voix, beaucoup de bac, qui habille vraiment les morceaux. En fait, c'est vrai qu'il met toujours une touche assez extraordinaire, parce que c'est vraiment celui qui va mettre la petite couche de vernis là où il faut, dans le morceau, quoi.
3: Et puis il est pas le dernier sur la déconne, donc voilà.
2: Ouais.
3: Il y va franchement, et c'est ce qu'il faut faire.
2: C'est une grande équipe, parce qu'on travaille aussi avec un ingé son, Icar, qu'on embrasse, et puis on est aussi chez Sofiane Tour avec avec Élise, notre bookeuse, et puis on pas mal avec Marion qui bosse pour la mise en scène. Donc l'équipe s'agrandit au fur et à mesure aussi.
3: Ce projet, même s'il est naissant, il fédère. Voilà, on a souvent quand même pas mal de plus en plus des retours intéressants. Donc ça nous donne envie, ouais, de peaufiner.
4: Tu veux dire l'envie plus d'avoir envie.
3: Voilà.
0: Tiens la boîte.
1: Donc ce projet, il est de cette année là. C'est tout neuf.
2: Dans cette forme là, ouais, il a un an et demi. Il a un an et demi. On s'est tâté sur plusieurs formules et puis là, stabilisé comme ça, ouais, ça va faire un an.
0: Et vous venez de Maurienne?
2: Alors essentiellement des Mauriennais, mais on a aussi deux exceptions. Voilà, donc Fabien qui est d'Ardèche,
0: voilà,
2: qui habite à Jaujac.
3: Jean-Jacques Goldman, tout à fait.
2: Et voilà, et puis Charlie aussi, du coup. Voilà.
3: Qui est l'enfant du pays.
2: L'enfant du pays.
3: Sa maman est née sur la place. Il m'a montré le balcon où sa maman est née. Là, il est local. Pas de problème. Il a dit, ça fait 25 ans que j'habite ici, c'est bon. Ça fait plus de temps qu'il habite ici qu'ailleurs.
0: Eh bien, on vous remercie et on vous souhaite un bon concert pour ce soir.
2: Merci, et ben merci pour votre initiative et merci pour ce petit passage radio. C'est fort sympathique.
3: Tout à fait.
2: Et on vous souhaite aussi un beau festival.
3: Merci à vous.
0: Merci.

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0: Bonjour à tous, nous sommes le 15 octobre. Alors, que retenir de cette journée?
1: Bélier, un proche aura un conseil précieux à vous offrir et cette fois-ci, il sera plus judicieux de s'en servir avant d'agir.
0: Taureau, vous aurez beaucoup de choses auxquelles penser, vous serez donc peu enclin à écouter les autres.
1: Vous qui êtes Gémeaux, eh bien vous devrez consacrer du temps et de l'énergie pour redorer votre blason.
0: Cancer, vous avez le sentiment que les choix évoluent très vite. Vous avez parfois quelques difficultés à suivre.
1: Les lions pourraient vous solliciter pour devenir le porte-parole d'une collectivité professionnelle. Cette position, bien qu'intéressante, n'est pas sans risque.
0: Vierge, sur le plan amoureux, vous avez toute chance de mieux vous comprendre.
1: Les balances, une proposition impromptue pourrait tomber à pic, mais vous avez du mal à y faire face.
0: Scorpion, aujourd'hui, la lune vous propose d'être vous-même et de vous livrer dans toute votre réalité. Alors faites-le.
1: Sagittaire, vous avez l'esprit libre, alors autant en profiter pour réfléchir à vos futurs projets.
0: Capricorne, vous saurez joindre l'utile à l'agréable en menant une vie mondaine active qui vous permettra de fréquenter des personnes pouvant vous aider à réaliser vos ambitions professionnelles ou sociales.
1: Les Verseaux, sur le plan social, la planète Mercure invitera les natifs du signe à faire montre d'originalité et même d'excentricité.
0: Enfin, petit poisson, c'est aujourd'hui le moment idéal pour renouer une collaboration qui s'était relâchée depuis quelques semaines. Bonne journée à tous, à demain pour un nouvel horoscope. Nous fêterons Edwige.
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1: L'exposition « L'aventure des chemins de fer départementaux de la vallée du Rhône à la vallée de la Loire » qui évoque plus particulièrement la construction de la ligne reliant La Voulte à Dunières avec de nombreuses reproductions de photos anciennes accompagnées de commentaires sera présentée à la Maison du Patrimoine au Cheylard à l'ancienne gare. Exposition réalisée par l'Association pour le patrimoine du plateau Vivarais-Lignon et mise en place en partenariat avec l'Association des Amis de Rochebonne et la commune du Cheylard. Elle pourra être visible à l'occasion des vacances scolaires de Toussaint, mardi 20, mercredi 21, mardi 27, mercredi 28 octobre, de 14h à 18h. Rôti de Châtaigne organisé par le comité des fêtes d'Empurany, samedi 17 octobre, cette année du nouveau et de l'émerveillement. En effet, dès 18h30, les portes de la salle des fêtes d'Empurany s'ouvriront pour partager les châtaignes, la tome en salade et des rafraîchissements. À 20h, plaisir des yeux avec le feu d'artifice offert par la municipalité. Puis un karaoké pour partager votre voix et reprendre les succès de vos chanteurs préférés. Participation libre et boissons payantes. Cette manifestation fait partie de l'automnal gourmand. Concert du chœur d'hommes des Boutières à Dornas au profit de la réfection du toit de l'église. Chant corse, gospel, Europe de l'Est, chant du monde, samedi 17 octobre dès 20h à l'église de Dornas. Entrée libre, collecte en fin de concert, venez nombreux, organisé par la mairie de Dornas. Renseignements au 06 14 67 79 33. Le cinéma Le Vox au Cheylard programme une séance supplémentaire pour le film Ardèche, samedi 17 octobre à 17h. Ce sera la dernière occasion de le voir. Match ASS Laval, le samedi 7 novembre à 20h. Inscription auprès des Cœurs Verts avant le 21 octobre au 07 77 08 18 76.
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1: Samedi 17 octobre, venez vous initier à la course d'orientation au Cheylard. Une course le matin à la Palisse et une course l'après-midi en centre-ville du Cheylard. Différents parcours pour débutants ou confirmés à faire en solo ou en famille. Le club Vivazimut 07 vous accueille au stade du Préjala à partir de 9h30. Infos et tarifs sur le site www.vivazimut07.fr. Le centre hospitalier de Lamastre vous invite à une conférence consacrée au don d'organes, jeudi 15 octobre, de 14h30 à 16h30 en salle polyvalente. En partenariat avec la coordination hospitalière des prélèvements d'organes et de tissus, cette rencontre permettra d'échanger autour du don, du parcours des donneurs et des receveurs. Des personnes greffées et des donneurs viendront également témoigner de leur expérience. Donner, recevoir, sauver des vies, venez vous informer et échanger. Cet automne, venez savourer des agnes autrement. Samedi 17 octobre à 15h, l'Office de tourisme du Pays de Lamastre vous invite à Box et Papilles. Accompagné d'une guide conférencière, partez à la découverte du village de caractère de Desagnes, de son patrimoine et de ses saveurs à l'occasion de l'automnal gourmand. Tarif 3€ gratuit pour les moins de 3 ans. Réservation auprès de l'Office de tourisme du Pays de Lamastre ou sur pays-lamastre-tourisme.com. Collecte de sang au Cheylard, ce mercredi, à la salle des fêtes de la Palisse de 14h à 18h30. Il faut vous munir d'une pièce d'identité obligatoire et surtout de prendre rendez-vous au 04 75 82 44 05 ou sur dondesang.fr pour éviter aux donneurs une longue attente, notamment sur la tranche horaire à partir de 16h. 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
1: Il est 9h.
2: Bonjour à tous, à la une de l'actualité, une troisième réunion aujourd'hui entre les organisations lycéennes et le ministre de l'Éducation. Elle aura lieu en fin de journée à 17h30 à Paris. Les problèmes de bâtiments, de Parcoursup et d'emploi du temps devraient être abordés. Le mouvement lycéen a gagné ce matin la prestigieuse école de commerce HEC Paris. Des étudiants sont mobilisés devant l'accueil. L'adolescent de 14 ans à Aubagne dans les Bouches-du-Rhône qui a blessé par balle un principal et une enseignante a été mis en examen et placé en détention provisoire. Selon le parquet national antiterroriste, le collégien reconnaît les faits mais conteste avoir voulu tuer. Il affirme avoir été influencé par une mouvance fascinée par les tueries de masse. L'enquête se poursuit. Marine Le Pen demande la démission de Richard Ferrand, le président du Conseil constitutionnel. La candidate du Rassemblement national l'accuse de ne pas respecter son devoir de neutralité. En cause, son opposition à un projet du RN qui vise à modifier la Constitution par référendum sans passer par le Parlement. Richard Ferrand estime que cette procédure n'est pas conforme aux règles constitutionnelles. La campagne de vaccination contre la grippe et le Covid a débuté hier en France. Elle va se poursuivre jusqu'au 31 janvier. Les autorités sanitaires ciblent en priorité les plus de 65 ans, les femmes enceintes et les personnes atteintes de maladies chroniques. C'est important pour Olivier Rey, directeur de la santé publique en région PACA.
3: Encore l'année dernière, et c'est vrai depuis quelques années qu'on mesure ça, la très très grande majorité des personnes qui ont été admises en hospitalisation, en passage en réanimation, qui sont des traitements, des prises en charge extrêmement lourdes ou qui en sont décédées, c'était des personnes qui auraient dû être vaccinées et qui ne l'étaient pas. On a souvent tendance à dire que la grippe est une maladie bénigne. Ça touche principalement donc ces personnes qui sont les plus fragiles. Et donc, c'est pour ça qu'on rappelle à la vaccination, notamment ces personnes, parce que cette vaccination peut protéger de ces formes graves.
2: Des propos recueillis par Mylène Debac, que les deux vaccins peuvent être administrés lors d'un même rendez-vous. Les vacances de la Toussaint, c'est demain soir et une journée orange sur les routes. Bison Futé prévoit une circulation difficile demain dans le sens des départs en France. Les bouchons sont attendus principalement du milieu de l'après-midi jusqu'en début de soirée. Dans le sud-est, il est conseillé d'éviter l'autoroute A7 entre Orange et Marseille de 16h à 20h. Le tunnel du Mont-Blanc est également à éviter de 14h à minuit. En tennis, Arthur Géa en quart de finale à Shanghai. Le Français joue en ce moment contre l'Espagnol Alejandro Davidovich Fokina pour se qualifier en demi-finale du tournoi. Et puis en handball, nouvelle victoire et qualification assurée pour le PSG en Ligue des Champions. Les Parisiens ont dominé un club slovène hier 41 à 30. Voilà pour l'actualité. Belle journée à tous.
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1: L'exposition « L'aventure des chemins de fer départementaux de la vallée du Rhône à la vallée de la Loire » qui évoque plus particulièrement la construction de la ligne reliant La Voulte à Dunières avec de nombreuses reproductions de photos anciennes accompagnées de commentaires sera présentée à la Maison du Patrimoine au Cheylard à l'ancienne gare. Exposition réalisée par l'Association pour le patrimoine du plateau Vivarais-Lignon et mise en place en partenariat avec l'Association des Amis de Rochebonne et la commune du Cheylard. Elle pourra être visible à l'occasion des vacances scolaires de Toussaint, mardi 20, mercredi 21. Mardi 27, mercredi 28 octobre, de 14h à 18h. Cet automne, venez savourer des agnes autrement. Samedi 17 octobre à 15h, l'Office de tourisme du Pays de la Mastre vous invite à Box et Papilles. Accompagné d'une guide conférencière, partez à la découverte du village de caractère de Desagnes, de son patrimoine et de ses saveurs à l'occasion de l'automnal gourmand. Tarif 3€ gratuit pour les moins de 3 ans. Réservation auprès de l'Office de tourisme du Pays de la Mastre ou sur pays-lamastre-tourisme.com. Concert du chœur d'hommes des Boutières à Dornas au profit de la réfection du toit de l'église. Chant corse, gospel, Europe de l'Est, chant du monde, samedi 17 octobre dès 20h à l'église de Dornas. Entrée libre, collecte en fin de concert, venez nombreux, organisé par la mairie de Dornas. Renseignements au 06 14 67 79 33. Collecte de sang, mercredi 21 octobre à la salle des fêtes de la Palisse, au Cheylard, de 14h à 18h30. Donner son sang, ce n'est pas un simple acte solidaire, c'est rejoindre une chaîne humaine qui, chaque année, permet de soigner plus d'un million de patients en France. Venez nombreux à notre collecte d'octobre au Cheylard, muni de votre pièce d'identité obligatoire. Pour écourter l'attente entre donneurs, il est souhaitable de prendre rendez-vous 04 75 82 44 05 ou sur le site www.dondesang.fr. Écran Village organise du 22 au 25 octobre, pendant les vacances scolaires, la 5e édition de son festival cinéma à l'attention des jeunes publics à la Mastre, avec 9 films, dont 6 en avant-première, 3 ateliers, dessiné-goûter et apéro pitchoun. Il y a des séances pour tous à partir de 3 ans. Plus d'infos sur le site www.écranvillage.net.

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1: Il est 10h.
2: Bonjour à tous, à la une de l'actualité, une troisième réunion aujourd'hui entre les organisations lycéennes et le ministre de l'Éducation. Elle aura lieu en fin de journée à 17h30 à Paris. Les problèmes de bâtiments, de Parcoursup et d'emploi du temps devraient être abordés. Le mouvement lycéen a gagné ce matin la prestigieuse école de commerce HEC Paris. Des étudiants sont mobilisés devant l'accueil. L'adolescent de 14 ans à Aubagne, dans les Bouches-du-Rhône, qui a blessé par balle un principal et une enseignante, a été mis en examen et placé en détention provisoire. Selon le parquet national antiterroriste, le collégien reconnaît les faits, mais conteste avoir voulu tuer. Il affirme avoir été influencé par une mouvance fascinée par les tueries de masse. L'enquête se poursuit. Marine Le Pen demande la démission de Richard Ferrand, le président du Conseil constitutionnel. La candidate du Rassemblement national l'accuse de ne pas respecter son devoir de neutralité. En cause, son opposition à un projet du RN qui vise à modifier la Constitution par référendum sans passer par le Parlement. Richard Ferrand estime que cette procédure n'est pas conforme aux règles constitutionnelles. La campagne de vaccination contre la grippe et le Covid a débuté hier en France. Elle va se poursuivre jusqu'au 31 janvier. Les autorités sanitaires ciblent en priorité les plus de 65 ans, les femmes enceintes et les personnes atteintes de maladies chroniques. C'est important pour Olivier Rey, directeur de la santé publique en région PACA.
3: Encore l'année dernière, et c'est vrai depuis quelques années qu'on mesure ça, la très très grande majorité des personnes qui ont été admises en hospitalisation, en passage en réanimation, qui sont des traitements, des prises en charge extrêmement lourdes ou qui en sont décédées, c'était des personnes qui auraient dû être vaccinées et qui ne l'étaient pas. On a souvent tendance à dire que la grippe est une maladie bénigne. Ça touche principalement donc ces personnes qui sont les plus fragiles. Et donc, c'est pour ça qu'on rappelle à la vaccination, notamment ces personnes, parce que cette vaccination peut protéger de ces formes graves.
2: Des propos recueillis par Mylène Debac, les deux vaccins peuvent être administrés lors d'un même rendez-vous. Les vacances de la Toussaint, c'est demain soir et une journée orange sur les routes. Bison Futé prévoit une circulation difficile demain dans le sens des départs en France. Les bouchons sont attendus principalement du milieu de l'après-midi jusqu'en début de soirée. Dans le sud-est, il est conseillé d'éviter l'autoroute A7 entre Orange et Marseille de 16h à 20h. Le tunnel du Mont-Blanc est également à éviter de 14h à minuit. En tennis, Arthur Géa en quart de finale à Shanghai. Le Français joue en ce moment contre l'Espagnol Alejandro Davidovich Fokina pour se qualifier en demi-finale du tournoi. Et puis en handball, nouvelle victoire et qualification assurée pour le PSG en Ligue des Champions. Les Parisiens ont dominé un club slovène hier 41 à 30. Voilà pour l'actualité. Belle journée à tous.
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7: Bonjour, aujourd'hui pour les autres voix de la presse, nous recevons Alexis Vrignon. Bonjour Alexis.
8: Bonjour.
7: Donc Alexis, vous avez fait paraître aux éditions Le Passager clandestin dans la collection Précurseurs et précurseuses de la décroissance, un ouvrage La gueule ouverte et l'écologie contestataire. Donc il est sorti là courant septembre. Vous êtes maître de conférence en histoire contemporaine à l'Université d'Orléans et vous avez déjà fait paraître plusieurs ouvrages un peu sur l'histoire des luttes, sur les essais nucléaires, plein de thématiques qui nous intéresse énormément au sein des autres voix de la presse. Mais là, on va se faire une petite focale sur la gueule ouverte. Comment vous avez décidé, entre guillemets, de travailler sur la gueule ouverte quand on voit que vous avez déjà un panel, entre guillemets, sur l'histoire contemporaine autour de l'écologie ?
8: Eh ben, la gueule ouverte, j'ai fait sa connaissance en quelque sorte lorsque j'ai fait ma thèse, qui était consacrée au début de l'écologie politique en France, dans les années 70. Et à ce titre, j'avais lu à peu près tous les numéros de la gueule ouverte, qui fourmillent d'informations sur ces questions-là. Et c'est bien des années plus tard que l'opportunité s'est posée de faire un petit ouvrage pour la collection donc des précurseurs et précurseuses de la décroissance. Et c'est là que j'ai proposé la gueule ouverte parce que ça me semblait intéressant de parler non pas d'une personne, ce qui est souvent le cas dans cette collection, mais d'un collectif, d'un journal qui, avec justement de très nombreuses intervenantes et intervenants, a fait vivre toute une série d'idées autour de l'écologie politique, des modes de vie alternatifs et d'une autre manière de travailler et de vivre au travers de la presse.
7: Donc quand vous parlez justement d'un collectif, c'est vrai, quand on parle de la gueule ouverte, la première personne qui nous vient à l'esprit, c'est Pierre Fournier. Pierre Fournier, donc, qui était passé par Harakiri et Charlie Hebdo avant de lancer la gueule ouverte, donc en 1972. Vous pouvez nous resituer un petit peu Pierre Fournier, qui était quand même un peu la cheville ouvrière de ce projet?
8: Oui, Pierre Fournier a un destin extrêmement paradoxal dès lors qu'on s'intéresse à la gueule ouverte, puisque on peut vraiment le considérer comme son fondateur. C'était à la base un dessinateur, puis un journaliste, donc pour Harakiri et Charlie Hebdo, qui s'intéressait énormément aux questions environnementales, aux questions de santé, aux questions du nucléaire également. Et donc il en parlait de plus en plus dans Charlie Hebdo. Et au bout d'un moment, la direction de Charlie Hebdo s'est dit que ça pouvait être intéressant de proposer une publication à part entière sur ces questions-là, qui serait donc confiée à Pierre Fournier. Et donc c'est la gueule ouverte qui voit le jour. Mais malheureusement, Pierre Fournier décède très rapidement, quelques mois après la création de la gueule ouverte. Donc d'ailleurs, un de ses derniers papiers sera intitulé « Premier et dernier éditorial » comme un signe prémonitoire. Et c'est ça qui va être intéressant, c'est que la gueule ouverte est marquée par son fondateur, qui avait une forme de charisme justement du fondateur. Et pourtant, la gueule ouverte va perdurer pendant près de 10 ans, après son décès, un petit peu moins de 10 ans, avec plusieurs générations finalement de journalistes qui vont se succéder au sein du journal et qui vont essayer de faire vivre et évoluer la ligne de la gueule ouverte, qui était un journal contestataire, ouvert aux alternatives et intéressé par une autre manière de faire vivre la presse.
7: Il faut resituer un petit peu le contexte. Il y a Lilian Mathieu qui a sorti un ouvrage, Les années 70, un âge d'or des luttes, avec un point d'interrogation dans le titre. Mais c'est vrai qu'on se retrouve dans ces années 70 avec un gros mouvement écologiste issu de mai 68. Et donc La Gueule Ouverte, c'est un peu ce journal qui va porter toutes ces aspirations au niveau national.
8: Complètement. Il faut bien se remettre dans le contexte des années 70, qui sont d'une part une période dans laquelle la contestation, notamment antinucléaire, est extrêmement forte. Il y a plusieurs manifestations qui rassemblent 50 000, 60 000, voire près de 100 000 personnes, que ce soit à Malville ou à Plogoff. Donc c'est vraiment un mouvement de masse. Et par ailleurs, à un moment où une presse alternative connaît aussi une sorte d'âge d'or. Il y a la gueule ouverte, mais il y a aussi d'autres publications. Je pense à Écologie Hebdo, par exemple. Et donc, la gueule ouverte va se retrouver comme une sorte de chambre d'écho, finalement, pour cette effervescence des luttes et des recherches d'alternatives, notamment au niveau des modes de vie, durant cette période.
7: Oui, on voit bien justement Pierre Fournier, alors qu'il était encore à Charlie Hebdo, justement, il a organisé, avec le soutien de Charlie Hebdo, une manifestation donc au Bugey dans l'Ain, contre un projet de centrale nucléaire. C'était vraiment les débuts de cette lutte antinucléaire. Entre guillemets, on va dire que les précurseurs, c'était des Alsaciens qui avaient créé le CSFR, le comité de surveillance de Fessenheim et de la plaine du Rhin. Et c'est quelque chose qui va être porté tout le long par Pierre Fournier et la gueule ouverte, justement, cette lutte antinucléaire, mais pas que. On retrouve également justement toutes les thématiques qui sont un peu portées à l'époque, hein, que ce soit entre autres par exemple le féminisme et l'écoféminisme avec Françoise Daubonne.
8: Complètement, c'est ça qui est intéressant avec la gueule ouverte, c'est que énormément de monde passe par ce journal, parfois pour y produire quelques articles, parfois pour y travailler plus longuement, ce qui fait qu'il y a plusieurs sensibilités qui se croisent dans ce journal, et des sensibilités qui ont parfois des centres d'intérêt qui ne sont pas exactement les mêmes. On a des personnes donc comme Françoise Daubonne, mais également comme Isabelle Cabu ou Catherine Descoings, par exemple, qui vont être très sensibles à la question du féminisme et qui vont essayer de penser les liens qu'il peut y avoir entre féminisme et écologie. Ce qui était des choses qui étaient vraiment totalement nouvelles à l'époque. Donc ce sont vraiment les débuts de l'écoféminisme, avec plein de questions qui se posent et pour laquelle la gueule ouverte est vraiment en position d'expérimentateur, sur des réunions qui seraient uniquement consacrées, enfin qui seraient réservées à des femmes, par exemple, avec des réflexions aussi très complexes sur la question de la pilule, par exemple. Est-elle un outil de libération ou pose-t-elle problème parce que, justement, elle implique les trusts de la chimie? Donc, énormément de débats qui sont extrêmement intéressants, qui ont lieu au sein de la gueule ouverte parce qu'il y avait énormément de monde qui se croisait. Et ça pouvait être le cas également sur l'alimentation végétarienne, Ça pouvait être le cas sur la question de la santé mentale également. Et comme vous le disiez, beaucoup, beaucoup, beaucoup sur la question du nucléaire, qui est vraiment l'un des grands enjeux de la période, à la fois pour informer au sein de la gueule ouverte. Donc il y a énormément d'articles pour dire, ben voilà, qu'est-ce qu'une centrale nucléaire, comment ça fonctionne, pourquoi ça pose toute une série de problèmes. Donc il y a vraiment cette dimension d'information qui est essentielle à une époque en plus où l'information sur le nucléaire était très peu disponible. Donc il y a ce rôle essentiel, mais il y a aussi ce rôle d'organisation des luttes, que ce soit des petites réunions dans une MJC ou ailleurs qui est répercutée dans une rubrique à part, ou que ce soit pour promouvoir des manifestations de plus grande ampleur, comme à Malville, notamment en 1977.
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7: Et ce qui est également porté en parallèle avec cette lutte antinucléaire, c'est la non-violence qui amènera d'ailleurs le journal à rejoindre Combat non-violent, à faire une rédaction commune à partir de 77.
8: Absolument. C'est l'une des grandes interrogations de la période, à la gueule ouverte et ailleurs, c'est comment lutter ? Quelles sont les meilleures formes d'action, à la fois en termes d'efficacité et en termes de légitimité, d'éthique, sachant qu'il y avait différentes propositions qui existaient à l'époque. Françoise Daubonne, par exemple, théorisait la contre-violence, en considérant qu'une forme de violence est admissible pour certaines causes, notamment pour le nucléaire. À l'inverse, la majorité des personnes qui travaillent à la gueule ouverte seront très sensibles à la question de la non-violence, notamment aussi parce qu'ils étaient beaucoup en lien avec des insoumis au service militaire, ce qui va les conduire, de fait, à fusionner avec Combat non violent, donc qui était une publication qui était localisée en Saône-et-Loire. Et donc, le journal va s'installer en communauté, en Saône-et-Loire, pas pour extrêmement longtemps, hein. C'est comme souvent les communautés des années 70, rares sont celles qui dépassent un an, parce qu'il y a plein de problèmes d'organisation, de vie en collectivité qui se posent. Mais c'est quand même un moment qui est très intéressant où, justement, il y a la fusion entre une entreprise de presse et vraiment un collectif qui vit en communauté.
7: Le livre « La gueule ouverte et l'écologie contestataire », donc il est paru dans la collection « Les précurseurs et précurseuses de la décroissance ». Mais dans le livre, vous précisez que la gueule ouverte, justement, ne porte pas forcément cette thématique de décroissance, qui est plutôt une critique du progrès avec un P majuscule, comme aimait l'écrire justement Pierre Fournier, comme vous le précisez, et qui a cette idée plutôt de décroissance zéro, voire de distributisme, qui était une idée portée par Jacques Dubois depuis les années 30 et son journal « La Grande Relève », je crois.
8: C'est bien ça. C'est vrai que la question justement de la décroissance entendue d'un point de vue purement économique apparaît à certains moments dans la gueule ouverte, mais sous la plume de certains journalistes comme Lambert qui se fait une spécialité de ces questions-là et de réfléchir justement sur la remise en cause de la monnaie par exemple, la remise en cause de l'idée même de gestion qui amènerait justement à un tout autre mode de vie. Mais au-delà de ces réflexions économiques au sens strict du terme, il y a aussi toute une série de réflexions sur quel pourrait être un mode de vie différent qui transformerait à la fois la société et l'individu et qui passerait par plus de travail manuel, par un mode de vie à la campagne, et ainsi de suite. Et en cela, la gueule ouverte est vraiment l'écho de ces réflexions des années 70 qui vont petit à petit s'essouffler à la fin de la décennie.
7: Et il y a une chose que vous abordez également, c'est vrai que moi j'avais pas vraiment fait attention, c'est que vous dites que Pierre Fournier cite ou s'inspire un petit peu d'Alexis Carrel, qui est plutôt connu pour sa pensée eugéniste, mais tout en rejetant en même temps un petit peu la globalité de sa pensée. Vous pouvez nous préciser un petit peu où est-ce que Pierre Fournier se situait justement par rapport à Alexis Carrel et une autre personne que vous citez également, Henri-Charles Geoffroy?
8: Oui. Pierre Fournier, dans un sens, était un autodidacte dans la réflexion sur l'environnement et sur la santé. Et sa boussole essentielle pour réfléchir à tout ça, c'était justement la question de la santé individuel menacé de son point de vue, et on peut pas lui donner tort, par notamment la chimie industrielle, par exemple, et par toutes les questions d'alimentation. Et donc, ça l'a amené à faire toute une série de recherches, à regarder toutes les publications qui pouvaient exister à cette époque. Et de fait, il y avait tout un courant qui s'intéressait à ces questions de santé et à la critique de l'alimentation industrielle depuis au moins les années 30, et qui était un courant qui, de fait, était très marqué à droite, par ailleurs. C'était le cas d'Alexis Carrel, c'était le cas d'Henri Charles Geoffroy. Et donc, il va regarder leur publication, et c'est très intéressant parce qu'il le dit très explicitement en disant, il y a plein de choses intéressantes, par contre, attention, ils sont d'extrême droite, donc il faut pas tout prendre, mais il faut vraiment trier, en quelque sorte, faire confiance à l'autonomie intellectuelle des lecteurs en disant, ça, c'est intéressant, par contre, ça, vous l'écartez parce que, justement, c'est ô combien problématique. Donc, il y avait vraiment une synthèse qui était très personnelle, et en cela, Fournier joue un rôle important pour importer à gauche des thématiques qui, pendant longtemps, étaient des thématiques vraiment très ancrées à droite et dans une droite particulièrement réactionnaire, qui critiquait le progrès, ainsi de suite. Alors que, notamment la gauche des années 60, d'une manière générale, était une gauche pour laquelle le progrès était important, parce que le progrès était synonyme de progrès social pour l'ensemble de la population. Et c'est dans les années 70 que il va y avoir différents penseurs et des militants qui vont justement souligner que on peut mener une critique du progrès tout en étant ancré à gauche. Et Fournier jouera un rôle important dans ce processus.
7: Dans cette critique du progrès, on voit aussi que la gueule ouverte est à la recherche des alternatives, mais des alternatives également, on va dire, accessibles un peu à tout le monde. C'est un peu ce qu'essaye de transmettre Reiser à travers justement ses chroniques sur l'énergie solaire.
8: Oui, alors ça, j'aime bien ces chroniques qui sont des chroniques dessinées, qui sont à la fois pratiques. Il y a parfois un côté do it yourself, de vous prenez des bidons comme ça que vous recyclez et vous pouvez bricoler un mur qui est plus isolant, ou ainsi de suite. Mais par ailleurs, dans ces chroniques dessinées, il y a un côté extrêmement poétique, parce qu'il y a toute une série d'installations qu'il imagine qui ne sont absolument pas viables d'un point de vue ingénierie, ou ainsi de suite, mais qui ont ce côté poétique de montrer que, on peut envisager un autre rapport à l'énergie, un autre rapport à l'environnement, un autre rapport au bricolage. Et Reiser vraiment incarne un petit peu cette sensibilité-là, différente justement d'une approche très technocratique, finalement, des questions énergétiques.
7: Et justement, dans cette question énergétique, j'ai l'impression aussi que parmi le comité éditorial, il y avait vraiment, on disait, beaucoup de personnes très différentes. Ça allait de Bernard Charbonneau à Philippe Breton, donc biochimiste et un des fondateurs de la FRAPNA, qui est la Fédération Rhône-Alpes de protection de la nature. On croise également Roger Bernard, qui était physicien. Donc il y a vraiment un apport qui arrive, de plusieurs sources, de plusieurs spécialistes.
8: Complètement, et de plusieurs spécialistes qui n'avaient pas forcément un accès facile à des grands médias à cette époque. Dans le contexte des années 70, il y avait certes Le Monde qui commençait à prêter une oreille un peu plus attentive à ces questions-là, mais c'était relativement ponctuel. Il en allait de même un peu pour Le Nouvel Observateur, mais ça s'arrêtait un petit peu là. Donc la gueule ouverte va pouvoir être un endroit où des personnes qui réfléchissaient à ces questions-là, parfois de manière un peu marginale, je pense à Bernard Charbonneau, qui est reconnu à l'heure actuelle, ses livres sont réédités, mais dans les années 60, il éditait à compte d'auteur. Vraiment, c'était pas du tout quelqu'un qui comptait dans le milieu intellectuel, et qui là va pouvoir tenir une chronique, la chronique du terrain vague, pour justement dérouler un petit peu ses idées et les confronter justement à d'autres personnes. Donc ça va être vraiment important dans sa réflexion. Et c'est la même chose pour Philippe Le Breton, qui va tenir une chronique, la chronique du professeur Molo Molo, sur ces questions énergétiques justement, et sur l'idée que une croissance de la consommation énergétique n'est pas forcément souhaitable, ce qui mine de rien pose les bases de tout simplement de la sobriété énergétique, et donc là encore ce sont des choses intéressantes pour l'avenir.
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1: Et votre ouvrage, donc, vous décortiquez en effet la ligne éditoriale de La Gueule Ouverte, vous présentez un petit peu les différents intervenants. La deuxième partie, c'est plutôt des extraits d'articles. Comment est-ce que vous avez fait la sélection? Parce que pour mémoire, il y a eu 314 numéros parus de La Gueule Ouverte, donc c'est quand même une sacrée masse d'informations à digérer. Comment est-ce que vous avez sélectionné ces articles, ces passages que vous avez publiés dans le livre?
2: J'ai essayé de trouver des choses qui pouvaient être complémentaires par rapport à ce que j'avais pu dire dans la première partie qui présente de manière synthétique l'itinéraire de La Gueule Ouverte. J'ai essayé de trouver aussi des passages qui étaient représentatifs de la manière dont on rédigeait des articles à l'époque. C'est vrai que La Gueule Ouverte, si on l'ouvre maintenant, on est un peu surpris en tant que lecteur de 2026. C'est une maquette qui est très peu aérée, avec des murs de texte, enfin, les articles sont souvent assez longs, et je trouvais intéressant aussi de montrer ça, pour montrer une autre manière de penser et de présenter la presse à cette époque, qui est vraiment très différente de la période actuelle. Et la troisième préoccupation, ça a été aussi de proposer des visuels, puisque La Gueule Ouverte est héritière de Charlie Hebdo, dans lequel le dessin occupait une place importante. Et tout au long de la période, il y aura des dessins dans La Gueule Ouverte. Et c'était intéressant justement de montrer un petit peu comment le texte et le dessin peuvent dialoguer au sein du journal. Et donc là, après, bien sûr, il a fallu faire des choix. J'avais à peu près deux fois plus d'extraits à sélectionner. Et puis, du coup, après, c'est le rôle de l'éditeur de se dire, non, il faut respecter le nombre de signes et donc choisir des choses qui peuvent être intéressantes, à la fois des articles un peu théoriques, mais aussi des articles de réaction face à certains événements pour montrer toute la gamme de ce qu'il pouvait y avoir dans La Gueule Ouverte.
1: Donc, comment est-ce que vous expliquez l'arrêt du journal, de sa parution, donc en 1980, le 29 mai 1980 plus précisément, avec ce numéro 314?
2: Alors, La Gueule Ouverte a été structurellement en difficulté financière durant toute la période, peu ou prou. Même si au début, les tirages étaient loin d'être ridicules. Hein. Ça pouvait être autour de 80 000 exemplaires le numéro. Donc, c'était vraiment quelque chose qui n'était pas négligeable. Mais La Gueule Ouverte avait fait un certain nombre de choix. C'était donc d'être diffusé en kiosque, ce qui impliquait d'avoir recours au système de diffusion classique DNMPP à l'époque, et donc toute une série de contraintes financières, et par ailleurs de refuser toute publicité. Donc, les seules sources de financement du journal, c'était la vente des numéros et les abonnements. Et le problème, c'est que on constate une érosion progressive, mais assez systématique, des ventes et des abonnements durant toute la période. Donc, le journal va être en difficulté financière, les journalistes vont avoir du mal à se payer, ce qui, bien sûr, joue aussi sur la stabilité du collectif, sur les... ce qu'ils peuvent faire aussi, ils peuvent à bout d'un moment pas beaucoup partir en reportage, et donc ça va jouer aussi sur l'évolution de la ligne, c'est-à-dire que au bout d'un moment certains vont partir parce que tout simplement ils veulent avoir un salaire plus régulier, on peut les comprendre, d'autres vont arriver, et c'est une sorte de cercle vicieux, je pense, pour les lecteurs qui vont pas forcément se retrouver avec les plumes qu'ils attendaient trouver dans le journal. Donc départ en nouvelle formule, eh bien, on va tomber à peut-être 5000 exemplaires vendus chaque semaine. Et donc, finalement, le journal va s'arrêter au bout d'un moment. Ce qui reflète plus globalement aussi un essoufflement des années 68, un essoufflement de cet âge d'or des luttes des années 70, avec justement des gens qui non pas ne militent plus, mais militent d'une autre manière. Et ce qui fait qu'un journal comme La Gueule Ouverte se trouve un petit peu décalé par rapport à l'ambiance qui commence à arriver dans les années 80.
1: On parle aussi justement un peu d'un vieillissement des militants, hein, certains ont trouvé un travail, ont fondé une famille. On a également le mouvement des radios pirates, hein, qui a émergé en 1977. Toute cette dynamique qui aurait un petit peu épuisé les journaux. Et puis surtout, il y a cet espoir, entre guillemets, avec les élections présidentielles qui arrivent aussi. Et on a l'impression qu'il y a une défection un petit peu. C'est dans cette on va gagner, et puis après, en 81, on a gagné. Et on voit que là, justement, on a énormément énormément de titres de presse indépendante qui arrêtent de paraître à peu près avec l'élection de François Mitterrand. Peut-être que c'est, ben, on n'a plus besoin de ces journaux-là d'information puisque ça y est, on a gagné.
2: Ben, c'est le cas également pour la publication Le Sauvage, qui disparaît à peu près à la même période, qui dépendait du Nouvel Observateur, qui disparaît un petit peu avant l'élection de François Mitterrand. Donc on a de fait un assèchement de cette presse écolo. Alors pas de tout, hein, Écologie Hebdo perdure encore durant toutes les années 80. C'est d'ailleurs au début des années 80 qu'émerge la publication Silence, qui est une autre publication écolo, dont le titre est aussi une référence indirecte à La Gueule Ouverte.
1: Et si je peux me permettre, Michel Bernard, un des fondateurs de la revue, est le fils de Roger Bernard, qui donc écrivait des chroniques pour La Gueule Ouverte sous le nom du professeur Molo Molo, qui se partageait justement avec Philippe Breton.
2: Donc il y a vraiment ces liens qui existent, même si du coup, au sein de Silence, il y a aussi une réflexion pour se dire comment durer dans le temps, comment faire une publication qui, aussi d'un point de vue très très pragmatique, permette d'avoir une retraite au bout d'un moment, quoi. Ce qui de fait était loin d'être une préoccupation aussi importante pour les journalistes de la Gueule Ouverte, ce qui explique cet épuisement. Et quand arrivent d'autres opportunités professionnelles dans le milieu de la presse ou ailleurs, au début des années 80, justement à tout un mouvement de reconversion. Un certain nombre iront vers des publications comme Ça m'intéresse, par exemple, de vulgarisation scientifique. D'autres se tourneront vers la communication d'une manière générale, notamment la communication institutionnelle. Ce sera en partie le cas d'Isabelle Cabu, par exemple. Et c'est pour ça que La Gueule Ouverte ne perdurera pas dans les années 80.
1: Et donc, on a cité Silence, hein, donc, qui a en effet été fondé début 80, 1982. Au départ, c'était une revue, un journal local, hein, qui petit à petit s'est étendu pour devenir un journal national, hein, qui existe toujours en termes de mensuel. Parmi les héritiers de La Gueule Ouverte, vous citez également, justement, le journal La Décroissance, qui lui est né également à Lyon en 2004. Vous trouvez qu'il y a vraiment une filiation entre la Décroissance et La Gueule Ouverte?
2: Il y a des similarités aussi dans la démarche, c'est-à-dire que La Décroissance aussi a voulu être présent en kiosque et donc vraiment avoir cette présence un petit peu partout pour être accessible au plus grand nombre, comme La Gueule Ouverte. Comme La Gueule Ouverte, La Décroissance, c'est un lieu aussi de débat avec le reste de la société et même de débat en interne. À La Gueule Ouverte, on s'engueulait beaucoup aussi, et ça revient. Et on peut faire des parallèles avec d'autres titres également, titres sur Internet aussi, comme Reporter, qui perdure lui aussi en faisant le choix de la gratuité d'accès au numéro et de l'absence de publicité, par exemple, comme le faisait La Gueule Ouverte.
1: On arrive au terme de l'émission, donc je vais rappeler le titre de l'ouvrage, c'est « La gueule ouverte et l'écologie contestataire » donc par Alexis Vrignon, c'est paru aux éditions Le Passager Clandestin. Merci beaucoup Alexis pour votre disponibilité et puis pour cet
2: Merci
1: ouvrage
2: beaucoup.
1: Qui nous permet justement de replonger un petit peu aussi dans les racines et l'histoire de la presse indépendante comme on la connaît encore aujourd'hui avec La Décroissance, mais également pléthore d'autres médias papier, mais pas que.
2: Merci beaucoup, au revoir.
1: C'était les autres voix de la presse avec Alexis Vrignon pour le livre La gueule ouverte et l'écologie contestataire, paru aux éditions Le Passager Clandestin. À la semaine prochaine, d'ici là.

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1: Il est 11h.
2: Bonjour à tous, à la une de l'actualité, le ministre de l'Éducation nationale dénonce le saccage criminel du lycée des Iris à Lormont, près de Bordeaux. L'établissement a été victime d'un incendie volontaire la semaine dernière en marge du mouvement lycéen. En déplacement sur place ce matin, Édouard Geffray doit rencontrer les organisations lycéennes à 17h30 à Paris. Les représentants des élèves réclament des mesures concrètes sur Parcoursup, les bâtiments scolaires et les emplois du temps. Un deuxième mineur placé en garde à vue après l'enquête sur les tirs dans un collège d'Aubagne dans les Bouches-du-Rhône. L'adolescent de 13 ans a été interpellé hier dans le nord de la France. Il est entendu dans l'enquête sur les tirs qui ont blessé un principal et une enseignante en début de semaine. Le principal suspect de 14 ans a été mis en examen et placé en détention provisoire. La réforme des retraites de 2023 a permis d'augmenter la pension de près d'1 300 000 retraités, mais la hausse est restée limitée, 52 euros bruts par mois en moyenne à Jacques Terrance.
3: Les femmes sont les principales bénéficiaires de cette revalorisation. Elles représentent 67% des retraités concernés. Elles ont gagné en moyenne 58 euros bruts par mois contre 39 euros pour les hommes. Un écart qui s'explique notamment par des salaires plus faibles au cours de leur carrière. Cette étude de l'Adresse montre aussi que la réforme portée par Elisabeth Borne a entraîné une baisse de 7% du nombre de nouveaux retraités en 2024. Ils étaient 718 000 à partir à la retraite cette année-là. L'âge moyen de départ a également progressé et atteint 63 ans.
2: Merci Jacques pour ces précisions. L'inflation atteint son plus haut niveau depuis près de 3 ans en France. Les prix ont augmenté de 3,1% sur un an en septembre, selon les chiffres définitifs de l'INSEE, publiés ce matin, une hausse principalement portée par l'énergie et le gazole. Les prix de l'alimentation et des transports sont également en hausse. La ménopause au cœur de ses premières assises aujourd'hui à Paris. Le gouvernement doit annoncer de nouvelles mesures pour améliorer la prise en charge des femmes, notamment l'accès à une consultation dédiée. Chaque année, 500 000 femmes entrent progressivement en ménopause en France. Bouffées de chaleur, troubles du sommeil ou fatigue. L'objectif est aussi de briser le tabou autour de cette étape de la vie. On passe au sport avec du tennis. Arthur Géa éliminé en quart de finale à Shanghai. Le Français a abandonné dans le premier set contre l'Espagnol Alejandro Davidovich Fokina. Il perdait 4-1 dans ce premier set. Avec son bon parcours, Arthur Géa est 44e mondial, soit son meilleur classement en carrière à 21 ans. Et puis du football ce soir, la Ligue Europa, la deuxième journée. Lyon accueille Crystal Palace à 18h45. Rennes joue contre Ofi Crete et Marseille reçoit l'Olympiakos à 21h. Et puis en Ligue Europa Conférence, Monaco se déplace en Bulgarie sur le terrain du CSKA Sofia à 18h45. Belle journée à tous.
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1: À la Mastre, Halloween s'invite dans les rues du village. Mercredi 21 octobre à 15h, l'Office de tourisme du pays de la Mastre vous donne rendez-vous pour une visite spéciale Halloween. En famille, partez à la découverte de la Mastre dans une ambiance mystérieuse et pleine de surprises. Mais attention, saurez-vous déjouer la malédiction ? Tarif 8 euros, 5 euros pour les 3 à 14 ans et gratuit pour les moins de 3 ans. Réservation auprès de l'Office de tourisme du pays de la Mastre ou sur pays-lamastre-tourisme.com. Rocky de Chataille organisé par le comité des fêtes d'Empurany, samedi 17 octobre, cette année du nouveau et de l'émerveillement. En effet, dès 18h30, les portes de la salle des fêtes d'Empurany s'ouvriront pour partager les châtaignes, la tome en salade et des rafraîchissements. À 20h, plaisir des yeux avec le feu d'artifice offert par la municipalité. Puis un karaoké pour partager votre voix et reprendre les succès de vos chanteurs préférés. Participation libre et boissons payantes. Cette manifestation fait partie de l'Automnal Gourmand. Le Cheylard Game est une association ayant pour but de rassembler, lors de soirées jeux de société, plateaux, stratégies, cartes, dés, etc. Ce vendredi de 18h à minuit, à la Maison de Pays, 3 rue du 5 juillet 1944, au Cheylard. Vente de boissons et biscuits apéritifs, adhésion avec participation libre ou cotisation annuelle de 10 euros avec certains avantages. Nous acceptons les enfants accompagnés, âge recommandé à partir de 10 ans. Le cinéma Le Vox au Cheylard programme une séance supplémentaire pour le film Ardèche, samedi 17 octobre à 17h. Ce sera la dernière occasion de le voir. Match ASS Laval, le samedi 7 novembre à 20h. Inscription auprès des Cœurs Verts avant le 21 octobre au 07 77 08 18 76.
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1: Il est midi.
2: Bonjour à tous, à la une de l'actualité, un saccage criminel. Les mots ce matin du ministre de l'Éducation, Édouard Geffray, a déploré les dégradations subies par le lycée Les Iris à Lormont, près de Bordeaux. L'établissement a été victime d'un incendie volontaire la semaine dernière en marge du mouvement lycéen. Édouard Geffray doit rencontrer les organisations lycéennes à 17h30 à Paris. Les représentants des élèves réclament des mesures concrètes sur Parcoursup, les bâtiments scolaires et les emplois du temps. Et la mobilisation lycéenne se poursuit aujourd'hui. Elle a gagné ce matin la prestigieuse école de commerce HEC Paris. C'est inédit, tout comme l'École nationale supérieure des arts et techniques du théâtre à Lyon. Un deuxième mineur placé en garde à vue dans l'enquête sur les tirs dans un collège d'Aubagne dans les Bouches-du-Rhône. L'adolescent de 13 ans a été interpellé hier dans le nord de la France. Il est entendu dans l'enquête sur les tirs qui ont blessé un principal et une enseignante en début de semaine. Le principal suspect de 14 ans a été mis en examen et placé en détention provisoire. La taxe soda pourrait bientôt concerner bien plus que les boissons. Les députés ont approuvé en commission son extension à de nombreux produits sucrés dans le cadre du budget de la Sécurité sociale pour 2027, Mylène Debac.
3: Oui, et dans le viseur du gouvernement, les viennoiseries, les pâtisseries, les biscuits industriels, mais aussi les céréales du petit-déjeuner, les confiseries et le chocolat. Les députés ont même voté un amendement pour élargir cette taxe à tous les produits ultra-transformés contenant du sucre. L'idée, c'est d'inciter les industriels à modifier leurs recettes pour lutter contre les maladies liées à l'alimentation. Mais le projet divise le Rassemblement national et les Républicains redoutent une hausse des prix pour les consommateurs sans véritable bénéfice pour la santé. Les députés ont toutefois décidé d'en exclure les artisans et les petites entreprises alimentaires.
2: Merci Mylène. Rien n'est encore définitif. Le texte doit maintenant être examiné dans l'hémicycle où les débats vont repartir de la version initiale du gouvernement. Également dans l'actualité, l'inflation atteint son plus haut niveau depuis près de 3 ans en France. Les prix ont augmenté de 3,1% sur un an en septembre, selon les chiffres définitifs de l'INSEE publiés ce matin. Une hausse principalement portée par l'énergie et le gazole. En sport, en tennis, Arthur Géa éliminé en quart de finale à Shanghai. Le Français a abandonné dans le premier set contre l'Espagnol Alejandro Davidovich Fokina. Il perdait 4-1 dans ce premier set. Après son bon parcours, Arthur Géa est 44e mondial, son meilleur classement en carrière à 21 ans. Du football ce soir, la Ligue Europa, c'est la deuxième journée. Lyon accueille Crystal Palace à 18h45. Rennes joue contre Ofikret et Marseille reçoit l'Olympiakos à 21h. Et puis en Ligue Europa Conférence, Monaco se déplace en Bulgarie sur le terrain du CSKA Sofia à 18h45. Belle journée à vous.
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0: Bonjour à tous, nous sommes le 15 octobre. Alors, que retenir de cette journée?
1: Bélier, un proche aura un conseil précieux à vous offrir et cette fois-ci, il sera plus judicieux de s'en servir avant d'agir.
0: Taureau, vous aurez beaucoup de choses auxquelles penser, vous serez donc peu enclin à écouter les autres.
1: Vous qui êtes Gémeaux, eh bien vous devrez consacrer du temps et de l'énergie pour redorer votre blason.
0: Cancer, vous avez le sentiment que les choix évoluent très vite. Vous avez parfois quelques difficultés à suivre.
1: Les lions pourraient vous solliciter pour devenir le porte-parole d'une collectivité professionnelle. Cette position, bien qu'intéressante, n'est pas sans risque.
0: Vierge, sur le plan amoureux, vous avez toute chance de mieux vous comprendre.
1: Les balances, une proposition impromptue pourrait tomber à pic, mais vous avez du mal à y faire face.
0: Scorpion, aujourd'hui, la lune vous propose d'être vous-même et de vous livrer dans toute votre réalité. Alors faites-le.
1: Sagittaire, vous avez l'esprit libre, alors autant en profiter pour réfléchir à vos futurs projets.
0: Capricorne, vous saurez joindre l'utile à l'agréable en menant une vie mondaine active qui vous permettra de fréquenter des personnes pouvant vous aider à réaliser vos ambitions professionnelles ou sociales.
1: Les Verseaux, sur le plan social, la planète Mercure invitera les natifs du signe à faire

0: Entre d'originalité et même d'excentricité.
1: Enfin, petit poisson, c'est aujourd'hui le moment idéal pour renouer une collaboration qui s'était relâchée depuis quelques semaines. Bonne journée à tous, à demain pour un nouvel horoscope. Nous fêterons Edwige.
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3: La APPMA, la truite de Dornerieux, organise une assemblée générale élective afin de renouveler son conseil d'administration. Rendez-vous le vendredi 16 octobre à partir de 18h à l'auditorium de la Maison de Pays, au Chélard. Venez nombreux. À la Mastre, Halloween s'invite dans les rues du village. Mercredi 21 octobre à 15h, l'Office de tourisme du Pays de la Mastre vous donne rendez-vous pour une visite spéciale Halloween. En famille, partez à la découverte de la Mastre dans une ambiance mystérieuse et pleine de surprises. Mais attention, saurez-vous déjouer la malédiction ? Tarif 8 euros, 5 euros pour les 3 à 14 ans et gratuit pour les moins de 3 ans. Réservation auprès de l'Office de tourisme du Pays de la Mastre ou sur pays-lamastre-tourisme.com. Rôti de châtaigne organisé par le comité des fêtes d'Empurani, samedi 17 octobre, cette année du nouveau et de l'émerveillement. En effet, dès 18h30, les portes de la salle des fêtes d'Empurani s'ouvriront pour partager les châtaignes, la tome en salade et des rafraîchissements. À 20h, plaisir des yeux avec le feu d'artifice offert par la municipalité. Puis un karaoké pour partager votre voix et reprendre les succès de vos chanteurs préférés. Participation libre et boissons payantes. Cette manifestation fait partie de l'automnal gourmand. Le Chélard Game est une association ayant pour but de rassembler, lors de soirées jeux de société, plateaux, stratégies, cartes, dés, etc. Ce vendredi de 18h à minuit, à la Maison de Pays, 3 rue du 5 juillet 1944, au Chélard. Vente de boissons et biscuits apéritifs, adhésion avec participation libre ou cotisation annuelle de 10 euros avec certains avantages. Nous acceptons les enfants accompagnés, âge recommandé à partir de 10 ans.
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1: Samedi 17 octobre, venez vous initier à la course d'orientation au Cheylard. Une course le matin à la Palisse et une course l'après-midi en centre-ville du Cheylard. Différents parcours pour débutants ou confirmés à faire en solo ou en famille. Le club Vivazimut 07 vous accueille au stade du Préjala à partir de 9h30. Infos et tarifs sur le site www.vivazimut07.fr. Rejoignez les Cavaliers d'en haut pour Octobre Rose à Saint-Agrève le dimanche 18 octobre. Que vous soyez marcheur, coureur, cycliste ou cavalier, venez parcourir une magnifique boucle balisée de 12 km depuis le site d'Equiblouse. Les départs s'effectuent entre 9 et 11 heures avec une collation offerte à l'arrivée. L'inscription est de 12 euros dont 10 euros reversés à la Ligue. Inscrivez-vous dès maintenant sur Hello Asso les Cavaliers d'en haut ou directement sur place. Le samedi 14 novembre à Arsin, s'est organisé un hommage à Rémy Roure, journaliste résistant déporté, compagnon de la Libération et ami personnel de Charles de Gaulle pendant 50 ans. Au programme à midi, un repas convivial. Réservation avant le 15 octobre auprès de la mairie d'Arsins, au tarif de 25 euros. Contact au 04 75 30 40 72. La ludothèque itinérante Art des Jeux sillonne les routes d'Ardèche pour vous proposer des espaces de jeux libres adaptés à toutes les tranches d'âge. Au programme Jeux d'éveil, d'imitation, de construction et de société. Accès libre et gratuit. En devenant adhérent de l'association, vous pourrez aussi emprunter un ou deux jeux de société pour la maison. Elle vous donne rendez-vous le troisième samedi du mois, de 10h à midi, à la salle des expositions à Saint-Sauveur de Montagu. D'autres lieux et dates sur notre site internet www.artdesjeux.com.
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1: Il est 13h.
2: Bonjour à tous, à la une de l'actualité, un saccage criminel. Les mots ce matin du ministre de l'Éducation, Édouard Geffray, a déploré les dégradations subies par le lycée Les Iris à Lormont, près de Bordeaux. L'établissement a été victime d'un incendie volontaire la semaine dernière en marge du mouvement lycéen. Édouard Geffray doit rencontrer les organisations lycéennes à 17h30 à Paris. Les représentants des élèves réclament des mesures concrètes sur Parcoursup, les bâtiments scolaires et les emplois du temps. Et la mobilisation lycéenne se poursuit aujourd'hui. Elle a gagné ce matin la prestigieuse école de commerce HEC Paris. C'est inédit. Tout comme l'École nationale supérieure des arts et techniques du théâtre à Lyon. Un deuxième mineur placé en garde à vue dans l'enquête sur les tirs dans un collège d'Aubagne dans les Bouches-du-Rhône. L'adolescent de 13 ans a été interpellé hier dans le nord de la France. Il est entendu dans l'enquête sur les tirs qui ont blessé un principal et une enseignante en début de semaine. Le principal suspect de 14 ans a été mis en examen et placé en détention provisoire. La taxe soda pourrait bientôt concerner bien plus que les boissons. Les députés ont approuvé en commission son extension à de nombreux produits sucrés dans le cadre du budget de la Sécurité sociale pour 2027, Mylène Debacque.
3: Oui, et dans le viseur du gouvernement, les viennoiseries, les pâtisseries, les biscuits industriels, mais aussi les céréales du petit-déjeuner, les confiseries et le chocolat. Les députés ont même voté un amendement pour élargir cette taxe à tous les produits ultra-transformés contenant du sucre. L'idée, c'est d'inciter les industriels à modifier leurs recettes pour lutter contre les maladies liées à l'alimentation. Mais le projet divise le Rassemblement national et les Républicains redoutent une hausse des prix pour les consommateurs sans véritable bénéfice pour la santé. Les députés ont toutefois décidé d'en exclure les artisans et les petites entreprises alimentaires.
2: Merci Mylène, rien n'est encore définitif. Le texte doit maintenant être examiné dans l'hémicycle où les débats vont repartir de la version initiale du gouvernement. Également dans l'actualité, l'inflation atteint son plus haut niveau depuis près de 3 ans en France. Les prix ont augmenté de 3,1% sur un an en septembre, selon les chiffres définitifs de l'INSEE publiés ce matin. Une hausse principalement portée par l'énergie et le gazole. En sport, en tennis, Arthur Géa éliminé en quart de finale. À Shanghai, le Français a abandonné dans le premier set contre l'Espagnol Alejandro Davidovich Fokina. Il perdait 4-1 dans ce premier set. Après son bon parcours, Arthur Géa est 44e mondial, son meilleur classement en carrière à 21 ans. Du football ce soir, la Ligue Europa, c'est la deuxième journée. Lyon accueille Crystal Palace à 18h45. Rennes joue contre Ofikret et Marseille reçoit l'Olympiakos à 21h. Et puis en Ligue Europa Conférence, Monaco se déplace en Bulgarie sur le terrain du CSKA Sofia à 18h45. Belle journée à tous.
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1: L'exposition « L'aventure des chemins de fer départementaux de la vallée du Rhône à la vallée de la Loire » qui évoque plus particulièrement la construction de la ligne reliant La Voulte à Dunières avec de nombreuses reproductions de photos anciennes accompagnées de commentaires sera présentée à la Maison du Patrimoine au Cheylard à l'ancienne gare. Exposition réalisée par l'Association pour le patrimoine du plateau Vivarais-Lignon et mise en place en partenariat avec l'Association des Amis de Rochebonne et la commune du Cheylard. Elle pourra être visible à l'occasion des vacances scolaires de Toussaint, mardi 20, mercredi 21. Mardi 27, mercredi 28 octobre, de 14h à 18h. 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Le samedi 14 novembre à Arsens s'est organisé un hommage à Rémy Roure, journaliste résistant déporté, compagnon de la Libération et ami personnel de Charles de Gaulle pendant 50 ans. Au programme à midi, un repas convivial. Réservation avant le 15 octobre auprès de la mairie d'Arsens, au tarif de 25 euros. Contact au 04 75 30 40 72. Collecte de sang, mercredi 21 octobre à la salle des fêtes de la Palisse, au Cheylard, de 14h à 18h30. Donner son sang, ce n'est pas un simple acte solidaire, c'est rejoindre une chaîne humaine qui, chaque année, permet de soigner plus d'un million de patients en France. Venez nombreux à notre collecte d'octobre au Cheylard, munis de votre pièce d'identité obligatoire. Pour écourter l'attente entre donneurs, il est souhaitable de prendre rendez-vous 04 75 82 44 05 ou sur le site www.dondesang.fr. Écran Village organise du 22 au 25 octobre, pendant les vacances scolaires, la 5e édition de son festival cinéma à l'attention des jeunes publics à la Mastre, avec 9 films, dont 6 en avant-première, 3 ateliers, dessiné-goûté et apéro pitchoun. Il y a des séances pour tous à partir de 3 ans. Plus d'infos sur le site www.écranvillage.net.
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1: 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Collecte de sang au Cheylard, ce mercredi, à la salle des fêtes de la Palisse de 14h à 18h30. Il faut vous munir d'une pièce d'identité obligatoire et surtout de prendre rendez-vous au 04 75 82 44 05 ou sur dondesang.fr pour éviter aux donneurs une longue attente, notamment sur la tranche horaire à partir de 16h.
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1: Il est 14h.
2: Bonjour à tous, à la une de l'actualité, pas de réduction de l'abattement fiscal des retraités pour le moment. Les députés ont supprimé ce jeudi une mesure du budget 2027 malgré l'opposition du gouvernement. Elle prévoyait d'abaisser de 4 400 à 3 000 euros le plafond de l'abattement de 10% sur les pensions. Le vote s'est soldé par 116 voix contre 30. Cette mesure devait permettre à l'État d'économiser 1,4 milliard d'euros. Une enquête ouverte après la mort d'un garçon de 12 ans tué par balle dans le Nord. L'enfant a été touché au visage mercredi soir dans une maison familiale à Hérin près de Valenciennes. Les secours n'ont pas réussi à le réanimer. Selon les premières constatations, aucune personne extérieure ne serait impliquée. Les enquêteurs doivent encore déterminer l'origine de l'arme et les circonstances du drame. Rémi Daillé, condamné à 6 ans de prison avec maintien en détention. L'homme de 60 ans à la tête d'un groupuscule d'ultra-droite était jugé à Paris pour son rôle dans l'enlèvement de la petite Mia en 2021 et pour un projet de coup d'État. 13 autres personnes ont été condamnées dans cette affaire. Parmi elles, la mère de la fillette qui écope de 2 ans de prison dont 18 mois avec sursis. Les prix continuent de grimper en France, tirés par la flambée de l'énergie. L'inflation a atteint 3,1% sur un an en septembre, un niveau inédit depuis janvier 2024 selon l'INSEE. Les tarifs de l'énergie ont bondi de 21,3% avec une hausse de 44,1% pour le gazole. Les prix alimentaires progressent de 1,4% et ça joue sur le moral des Français d'après Philippe Crevel, économiste.
3: Aujourd'hui, c'est vrai que le niveau d'incertitude est extrêmement élevé et le pessimisme donc est assez important de la part des consommateurs mais également de la part des spécialistes, surtout qu'il y a des risques de pénurie sur le gazole et sur le kérosène. Malgré tout, on peut espérer évidemment qu'il y ait une sortie de crise. Je pense que les ménages vont devoir continuer évidemment à se serrer la ceinture compte tenu des prix de l'essence, également pour ceux qui se chauffent au fioul ou au gaz, avec des augmentations qui sont déjà programmées. Donc l'année évidemment sera assez morose sur le terrain du pouvoir d'achat et de la croissance.
2: Des propos recueillis par Mylène Debac. En revanche, sur le seul mois de septembre, les prix ont baissé de 0,3%, notamment grâce au recul des prix en basse saison par rapport à cet été. Un mot de sport, les frères Lebrun sont en demi-finale des championnats d'Europe de tennis de table en double. Les deux Français se sont imposés difficilement face à une paire finlandaise 3-7-2 en Slovénie. Champion en titre et numéro 1 mondiaux, Alexis et Félix Lebrun sont assurés de décrocher une médaille. Ils affronteront vendredi les Français Esteban Dor et Florian Bourasso pour une place en finale. Voilà, fin de ce flash, excellent après-midi à tous.
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1: Il est 15h.
2: Bonjour à tous, c'est la une de l'actualité. Pas de réduction de l'abattement fiscal des retraités pour le moment. Les députés ont supprimé ce jeudi une mesure du budget 2027 malgré l'opposition du gouvernement. Elle prévoyait d'abaisser de 4 400 à 3 000 euros le plafond de l'abattement de 10% sur les pensions. Le vote s'est soldé par 116 voix contre 30. Cette mesure devait permettre à l'État d'économiser 1,4 milliard d'euros. Une enquête ouverte après la mort d'un garçon de 12 ans tué par balle dans le Nord. L'enfant a été touché au visage mercredi soir dans une maison familiale à Hérin près de Valenciennes. Les secours n'ont pas réussi à le réanimer. Selon les premières constatations, aucune personne extérieure ne serait impliquée. Les enquêteurs doivent encore déterminer l'origine de l'arme et les circonstances du drame. Rémi Daillé, condamné à 6 ans de prison avec maintien en détention. L'homme de 60 ans à la tête d'un groupuscule d'ultra-droite était jugé à Paris pour son rôle dans l'enlèvement de la petite Mia en 2021 et pour un projet de coup d'État. 13 autres personnes ont été condamnées dans cette affaire. Parmi elles, la mère de la fillette qui écope de 2 ans de prison dont 18 mois avec sursis. Les prix continuent de grimper en France, tirés par la flambée de l'énergie. L'inflation a atteint 3,1% sur un an en septembre, un niveau inédit depuis janvier 2024 selon l'INSEE. Les tarifs de l'énergie ont bondi de 21,3% avec une hausse de 44,1% pour le gazole. Les prix alimentaires progressent de 1,4% et ça joue sur le moral des Français d'après Philippe Crevel, économiste.
3: Aujourd'hui, c'est vrai que le niveau d'incertitude est extrêmement élevé, le pessimisme donc est assez important de la part des consommateurs mais également de la part des spécialistes, surtout qu'il y a des risques de pénurie sur le gazole et sur le kérosène. Malgré tout, on peut espérer évidemment qu'il y ait une sortie de crise. Je pense que les ménages vont devoir continuer évidemment à se serrer la ceinture, hein, compte tenu des prix de l'essence, également pour ceux qui se chauffent au fioul ou au gaz, avec des augmentations qui sont déjà programmées. Donc l'année évidemment sera assez morose sur le terrain du pouvoir d'achat et de la croissance.
2: Des propos recueillis par Mylène Debac. En revanche, sur le seul mois de septembre, les prix ont baissé de 0,3%, notamment grâce au recul des prix en basse saison par rapport à cet été. Un mot de sport, les frères Lebrun sont en demi-finale des championnats d'Europe de tennis de table en double. Les deux Français se sont imposés difficilement face à une paire finlandaise 3-7-2 en Slovénie. Champion en titre et numéro 1 mondiaux, Alexis et Félix Lebrun sont assurés de décrocher une médaille. Ils affronteront vendredi les Français Esteban Dor et Florian Bourasso pour une place en finale. Voilà, fin de ce flash, excellent après-midi.
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0: Bienvenue dans ce nouveau numéro d'Archivif, un magazine réalisé avec le département de l'Ardèche et trois radios complices ardéchoises. Ce mois-ci, nous allons emprunter les chemins de la mémoire vivante et visuelle de notre Ardèche monde, autrement dit, emprunter les sentiers du Doc, mais aussi faire documentaire buissonnier en explorant d'autres drailles soutenues par le département. Vous l'aurez compris, dans ce cinquième épisode d'Archivif, nous nous demandons quelle relation notre département entretient avec le film documentaire. Et pour parler des sentiers du Doc, qui arrivent très prochainement, là, dès le 3 novembre, et pour parler également de la filière du documentaire en Ardèche, il nous faut des personnages, un décor et une action ou des actions. Alors on va commencer par les personnages autour de la table. On commence en face.
1: Moi je suis Fabienne Enclos, je suis donc la directrice d'Ardèche Images, qui est une association qui est basée à l'USAS et qui depuis 40 ans travaille autour du cinéma documentaire et qui est aujourd'hui un pôle d'excellence audiovisuelle documentaire en région Auvergne-Rhône-Alpes et qui donc pilote, qui a plusieurs secteurs, donc le festival des états généraux du documentaire en mois d'août, une école documentaire avec des formations initiales et continues, universitaire, une maison du doc, qui est la première vidéothèque européenne consacrée au documentaire, et puis beaucoup d'autres actions, dont les actions de diffusion à l'année du documentaire en Ardèche et dans toute la région Auvergne-Rhône-Alpes.
0: Merci Fabienne, ça commence fort. Autre personnage.
2: Moi je suis Fanette Perret, je suis chargée d'action culturelle à la médiathèque départementale de l'Ardèche. Comme c'est pas une entité forcément très connue du grand public, je vais un peu préciser ce que c'est. Il faut s'imaginer une grande bibliothèque au service des 200 et quelques bibliothèques du territoire. On est basé à côté de Privas et donc on apporte des documents et des services aux bibliothèques qui sont pour la majeure partie d'entre elles gérées par des bénévoles en Ardèche. Donc c'est de la formation, c'est de l'accompagnement sur des projets de construction, d'aménagement, l'accompagnement sur le numérique, et ma partie donc c'est l'action culturelle.
0: Et donc sans dévoiler tout le suspense de cet épisode, vous procurez aussi des documentaires aux bibliothèques, et c'est notamment de ça dont tu vas parler. Ouais. Merci Fanette. Et dernière personnage.
3: Oui, moi c'est Gabriella Mello, je suis chargée de mission au département de l'Ardèche, au service culture jeunesse. Je m'occupe particulièrement de cinéma et art visuel.
0: Merci beaucoup à toutes les trois. Alors on va parler, vous allez l'entendre aujourd'hui, à la fois du département de l'Ardèche comme territoire, mais aussi du département comme entité politique. Et c'est autour de la filière du documentaire, les actions qui sont soutenues, notamment par le département. Alors, on va commencer avec les sentiers du Doc, qui commence là le 3 novembre. Fanette, est-ce que tu peux nous expliquer exactement en quoi consiste sur le sentier des docks, du Doc?
2: C'est une manifestation qui existe depuis 2015 maintenant. Qu'on organise dans une opération qui s'appelle le mois du film documentaire, qui est organisé à l'échelle nationale par Images en Bibliothèque, pardon. Et donc nous on a décidé donc d'amener la forme documentaire au plus près des habitants gratuitement, puisque c'est un cycle de projection qui se passe dans tout le département, du nord au sud du département, au mois de novembre. On propose à la fois des projections, mais aussi des rencontres avec ceux et celles qui font le cinéma d'aujourd'hui. Mmh. Cette dimension échange qui est vraiment très importante et appréciée. Et dernière caractéristique, c'est les bibliothèques elles-mêmes qui sont porteuses de l'organisation, avec notre aide bien sûr, et celle d'Ardèche Images, puisque Ardèche Images est notre partenaire principal sur cette opération.
0: Et là, il y a à peu près combien de bibliothèques qui sont engagées dans ce projet, qui vont proposer là des projections ?
2: Donc on a 35 projections, donc c'est-à-dire autant de bibliothèques engagées sur cette prochaine édition des Sentiers du Doc. Et on remarque une progression depuis 2015, on ne fait que se développer. Donc voilà, on arrive maintenant à toucher des petites communes reculées du département, voilà, qui ont besoin de qu'on leur apporte aussi cette offre, puisqu'ils sont parfois éloignés d'un cinéma ou d'une structure de diffusion.
0: Et c'est quoi ? Ce sont les bibliothèques elles-mêmes, les bibliothécaires ou les médiathécaires, qui viennent vers vous en vous disant « Ah ben, nous aussi, on aimerait bien accueillir » ou comment ça se passe ?
2: Oui, c'est ça. En fait, on fait une présentation de la programmation des films qu'on souhaite programmer début mars. On invite les bibliothèques de tout le département à venir assister à ces journées de présentation. Et puis ensuite, elles nous font acte de candidature pour participer. Et dans la mesure du possible, on essaye d'inclure toutes les demandes.
0: Et alors, au mois de mars, est-ce que vous avez déjà la programmation? Oui, me dit. Alors, parlons programmation avec Fabienne, puisque c'est vous, Ardèche Images, qui proposez justement les films qui seront diffusés. Est-ce que tu peux nous dire un peu comment ça se construit?
1: En fait, on a donc quelqu'un à Ardèche Images qui travaille tout au long de l'année sur notre pôle de diffusion territoriale qui s'appelle Terre de Doc, et qui on fabrique des catalogues de films, soit de films aidés en région, de films d'anciens étudiants, de films qui ont produits en région, réalisés en région, etc. Enfin, qui mettent vraiment en valeur tout ça. Et on fait, en fonction des partenaires, on fait des catalogues et on fait un catalogue pour les partenaires lecture publique. Et donc, on propose à Fanette et à la MDA un corpus de films. Et ensuite, Fanette fait des retours. Elle choisit aussi, on co-construit la programmation. Et nous, on s'en engage ensuite en effet à faire le lien avec les ayants droit, les cinéastes, pour que ce soit en effet des moments, des 35 projections, hein, qu'elles soient absolument toujours accompagnées d'une rencontre, voilà.
0: Mais alors tu dis, vous créez un catalogue, un répertoire pour pour les médiathèques. Qu'est-ce que ça diffère ? Quelle est est-ce qu'il y a un enjeu particulier pour les médiathèques ? Comment vous choisissez ces films pour
1: les médiathèques, ouais. On essaie aussi de s'inscrire dans des dispositifs nationaux, type Les Yeux du Doc, où on sait qu'il y a certains films qui sont en accès facile pour les médiathèques en termes de droits de diffusion, etc. Okay. On essaie de, là, typiquement, on avait un programme jeune public qu'on a fait circuler, nous, Amberg et Quaron, et qu'on avait envie aussi de proposer aux bibliothèques parce qu'on sait que ça peut les intéresser par rapport à leur public. Donc, c'est toujours se dire, forcément, quand on travaille typiquement, pour que vous compreniez la différence, quand on travaille avec les salles de cinéma, on va être plutôt sur un catalogue de films où il y a déjà un distributeur, parce qu'on sait que sinon ça va être plus compliqué pour les salles de s'engager. Et pour les médiathèques, c'est encore autre chose. C'est aussi des publics, des spectres de publics très larges. Et c'est d'essayer de trouver, parfois on sait qu'il y a des demandes thématiques, enfin voilà, c'est d'essayer de voir, d'avoir une programmation variée sur des thématiques variées pouvant correspondre à différents publics.
0: Alors bah justement, on va essayer on va découvrir en son l'un des films qui sera projeté.
4: Y a-t-il des films guinéens parmi ces films, mon ami?
5: Qu'est-ce qu'il y a des films, Yad?
4: Des films? Ah, peut-être.
5: Ça, c'est quel film, ça?
4: Regarde, déjà là.
5: C'est beaucoup de poussière. Ah, mais...
6: Plus de 20 ans, cette
5: poussière ici. Ah, oui.
4: Plus de 20 ans?
5: 20 ans, oui.
0: Plus de 20 ans. Au cimetière de la pellicule de Thierno Souleymane Diallo. Ça, c'est l'un des films qui sera projeté. Bah, c'est le premier film, j'ai l'impression, qui sera projeté dès mardi 3 novembre à Privas. Et il sera projeté aussi à Vals-les-Bains, à Saint-Georges-les-Bains, à Dessaigne et à Pogre. Alors, est-ce que tu peux nous dire un petit peu ce qu'on vient d'entendre? Est-ce que tu peux nous parler un peu de ce film?
1: Ah, c'est quelqu'un qui... C'est bien qu'on en parle, parce que c'est aussi une émission sur les archives. C'est quelqu'un qui va faire des recherches. Et c'est aussi, à chaque fois qu'on programme, j'ai l'impression, Fanette, comme nous, on a aussi cette envie toujours de déjouer l'image, enfin de travailler autour de l'image que les gens ont parfois du cinéma documentaire comme quelque chose d'un peu fermé, etc. Là, typiquement, le film est assez drôle, en fait. C'est une enquête qui questionne à la fois le cinéma, l'histoire du cinéma, les pays. Bon, après, par ailleurs, en plus, il se trouve que Tierno Souleymane Diallo, il a étudié le cinéma documentaire au Sénégal, et c'est un master qui a été créé par Ardèche Images au Sénégal. Et c'est aussi comme ça des retours, des boucles de gens dont on sait que la manière dont ils ont été formés, etc., on sait que ça va parler aussi au public ici, parce que c'est autour d'un cinéma et de formes cinématographiques qu'on défend tout au long de l'année, et auxquelles les habitants de l'Ardèche notamment ont été habitués.
0: Ça, c'est une grande question dont on va reparler, bien sûr, des Ardéchois dans tout ça. D'abord, comment le département aide, comment le département soutient cette initiative, Fanette?
2: L'initiative de sur les sentiers du doc. Alors nous, on vient en accompagnement, mais déjà en proposant une programmation. Les bibliothèques généralement aiment bien ce côté un peu clé en main, parce que ça les soulage de toute la partie recherche, et donc c'est un travail important qui est fait en amont. Ensuite, c'est un accompagnement à la mise en œuvre avec des conseils, notamment sur qu'est-ce que c'est qu'accueillir un cinéaste, comment on anime aussi une rencontre avec un cinéaste. Donc pour ça, on propose ce mois-ci une formation d'ailleurs pour notre réseau. Et puis après, c'est un accompagnement financier, donc on vient aussi prendre en charge une grande partie des coûts liés à l'accueil de ces projections.
0: 35 projections. 6 films, en réalité. Est-ce que vous pouvez nous parler de certains autres films qui seront projetés?
2: Alors, je précise qu'il y a 6 longs métrages, donc plutôt pour un public ado-adulte. Et pour la première année, on propose aussi, pour du jeune public, un programme de 5 courts métrages. Donc ça, c'était quelque chose, je crois qu'avec Fabienne, on est d'accord pour dire que c'est un peu un axe sur lequel on a vraiment envie de travailler aussi pour les prochaines éditions des Sentiers du Doc, parce que ça nous semble important d'éduquer au regard aussi et aux images les plus jeunes. Donc c'est un peu une première pour ces Sentiers du Doc 2026 que de proposer ça. Et là, on a demandé aux bibliothécaires d'être elles-mêmes les médiatrices de ces courts-métrages. Donc ça leur fait aussi un petit défi de médiation, et je suis sûre que ça va bien fonctionner. Après, au niveau des thématiques, elles sont vastes, et on n'a pas de fil conducteur cette année. Ça nous est arrivé de tester aussi des Sentiers du Doc avec un film thématique plus précis. Mais là, finalement, les films se répondent et finalement, des fois, se retrouvent liés par des thématiques communes. On peut citer la mémoire, on en a parlé, la thématique de la transmission, le rapport aux autres, une interrogation sur les images elles-mêmes aussi, le lien à nos territoires. Moi, j'ai envie de mentionner un film qui me touche, parce qu'il parle d'une thématique liée à notre environnement, la thématique de l'eau. Donc c'est le film Méandre ou la rivière inventée. La thématique des rivières est très forte aussi en Ardèche, donc ce film a bien aussi plu pour ça. Et donc là, c'est une espèce de... Voilà, un parcours, un regard à la fois scientifique, mais poétique aussi sur les rivières et sur ce que l'homme en a fait, puisqu'on a cherché à rectifier les rivières et alors elle est domptée finalement. Et maintenant, on voit que peut-être, il faut les laisser à nouveau retrouver un cours plus naturel pour favoriser le vivant en général. Donc c'est un film vraiment très beau et que je vous invite à voir, qui sera accompagné par la cinéaste.
0: On parle là depuis tout à l'heure, et puis on est dans une émission qui s'appelle Archivif, effectivement des archives, qui peut être effectivement un bon fil conducteur pour justement ce que vous proposez, vous, en tant que département, comme action et comme accompagnement autour du documentaire, puisque donc il y a de la diffusion, mais vous soutenez aussi, là je me tourne vers Gabriella Mello, vous soutenez aussi la création et surtout la médiation. Et la formation.
3: Oui, tout à fait. Donc, comme vous avez dit, et comme a rappelé Fabienne, c'est une action très large de soutien à la filière cinéma et aussi et particulièrement au documentaire. Donc, elle passe donc par la formation, Fabienne en a parlé, par rapport au master, par la diffusion. Pour revenir un petit peu sur la médiation et l'éducation aux images, donc on est partenaire donc de l'association Les Écrans qui porte et qui coordonne au niveau du département de l'Ardèche et de la Drôme de dispositif collège au cinéma, donc qui permet tous les ans donc de d'amener les collégiens dans les salles pour découvrir 3 films et l'année dernière donc 25-26, c'était 2200 collégiens donc qui sont allés aux salles pour ces dispositifs. On essaye justement de la spécificité du territoire d'éduquer le regard des collégiens aussi à l'esthétique du documentaire. Donc à chaque année on programme un film documentaire. Cette année c'est le film Théa Chapi qui sera projeté, donc qui aborde la question des détenus, qui va à la rencontre aussi d'un processus de création avec ces détenus. Donc c'est aussi une façon d'éduquer les élèves et les jeunes au regard, mais voilà, globalement le dispositif collège au cinéma, c'est une action qui permet d'amener les jeunes vers des films qui ne vont pas d'eux-mêmes, vers lesquels ils vont pas d'eux-mêmes, de justement d'avoir cette expérience collective dans les salles et puis d'éduquer leur regard, d'avoir un regard critique, de développer leur propre goût. Donc c'est une action très importante, d'autant plus aujourd'hui. Et sinon, sur, je ne sais pas si vous voulez que je vienne tout de suite sur la création.
0: Ben, on va peut-être rester sur ce côté médiation, parce qu'il y a beaucoup à dire.
3: Oui, tout à fait. Et en fait, je complète sur la question de l'éducation. On a aussi un soutien important à l'éducation et à l'éducation artistique et culturelle par les conventions territoriales d'éducation artistique et culturelle que nous avons avec les communautés de communes, qui permettent aussi de mettre en place plusieurs projets autour du cinéma. Ardèche Image est un partenaire privilégié, mais il y a aussi d'autres partenaires comme la Maison de l'Image, la MJC d'Annonay et Écran Village, entre autres, qui aussi permettent de mettre en place ces types de projets. Et pour donner un exemple, peut-être Fabienne pourra revenir sur un projet qui a permis la collecte d'archives amateurs, donc sur le territoire de Baie-Coiron. Je laisse la parole à Fabienne.
0: Eh ben, c'est toi qui fais la transition, c'est formidable. Effectivement, ça c'est l'un des cœurs aussi, enfin le sujet, parce qu'on a dit, vous faites partie des 3 personnages de ce documentaire, dont le décor est l'Ardèche, mais les personnages, ce sont les Ardéchois. Comment sont-ils friands, sont-ils demandeurs, et comment on aiguise le regard de ces Ardéchois? Je pense que tu as beaucoup de choses à dire, Fabienne.
1: Oui, enfin, par exemple, sur les sentiers du doc, c'est vrai que moi, quand je suis arrivée de Paris, où j'ai été avant sur une association nationale, où on travaillait énormément le cinéma et le cinéma documentaire à l'échelle nationale, les projections du mois du doc, en France, c'est du monde, mais enfin, c'était pas non plus... Et donc, quand je suis arrivée, je me suis dit, ok, 30 projos en Ardèche, dans des petits villages, en novembre... Et en fait, on arrive dans des villages de 200 habitants, il y a 120 personnes dans la salle, voire 250 dans la salle. Et là, on m'a dit, mais ça fait 40 ans que le documentaire est travaillé sur le territoire. Et donc, l'appétence, elle est là. Et en fait, bah, comme pour tous les publics et comme pour toutes les actions dans tous les domaines, bah, la régularité, le travail, le soutien de l'argent public, ça permet justement de forger des goûts réellement et de forger une appétence. Et on l'a vu aussi après pour nous, pour Ardèche Image, mais comme pour tous les partenaires publics comme le département, l'idée c'est toujours évidemment d'élargir les publics. On a parlé du jeune public, mais il y a aussi beaucoup de publics potentiels qu'on ne touche touche pas. Et le travail sur les archives, qui a donc consisté en une collecte d'archives amateurs faite à l'automne 2024 dans 13 villages de la communauté de communes Berguet-Coiron, qui a été faite par un cinéaste en mission, donc piloté par Ardèche Images, hein, dans le cadre d'une convention CTEAC, département, état, région, donc voilà, les conventions dont parlait Gabriella, qui permettent de monter des projets ambitieux, puisque ça permet, c'est conséquent comme soutien. Donc ça permet, là on a travaillé sur, en fait ça continue, on était supposé travailler sur quelques mois et en fait ça continue, ça va faire 2 ans ce mois-ci. Donc une collecte lancée, un cinéaste en mission sur le territoire qui va à la rencontre des gens qui donnent leurs archives, qui commence à faire des entretiens avec eux.
0: Archives amateurs.
1: Archives amateurs.
0: Ce qu'ils ont filmé avec tout ce qu'ils avaient à l'époque.
1: De la VHS, enfin de tout, des bobines 35, etc. Et on se rend compte que déjà, enfin il y a la libération de Lussas, enfin de, qui a des années, des décennies d'archives. Et à partir de là, l'idée c'était d'en faire un premier montage en création partagée avec des habitants. Et donc on a commencé à travailler là-dessus, ça fait 2 ans que ça continue, et on touche, enfin pour moi qui arrivais, c'était aussi quel est notre objet commun entre les habitants du territoire et nous, secteur culturel, etc. Ben, c'est un territoire évidemment, puisqu'on habite ici, on travaille ici, mais c'est aussi l'image. Et donc à partir de ces archives communes, vous avez filmé, et nous aujourd'hui on va travailler sur ces images-là, et ça crée une possibilité de dialogue rare, ça crée aussi le fait que ben, y a des gens qui n'avaient jamais mis les pieds au cinéma et qui sont venus en foule, en famille, découvrir les images amateurs de l'époque, et qui étaient, enfin, ce qui se passait dans la salle, c'était dingue. Les gens reconnaissent les arrière-grands-parents, etc., etc., reconnaissent les lieux, ils voient les lieux où ils habitent d'une autre manière, enfin, ils les voient valorisés à l'écran, déjà. Et ensuite, ce qu'on a pu faire quand on parle de médiation, création, etc., c'est qu'il y a eu 2 épisodes déjà de série tirés de ça, montés à partir de ça, et surtout à peu près déjà 23 ateliers avec des jeunes, des enfants, mais aussi des gens dans les EHPAD, etc., de travail autour de ces archives. Et donc là, l'extrait qu'on va entendre, c'est les archives brutes de l'époque, donc sans son, sur lequel on a fait travailler des habitants, des jeunes et des moins jeunes.
7: Monsieur Couden, je le vois encore, pas très grand, costaud, un peu rond. Je m'appelle Marie-Aimée Boiron, j'ai 80 ans. Je me souviens très bien des projections de Monsieur Couden, qui venait de Villeneuve-de-Berre, avec tous ses films, et qui nous passait des films le dimanche, jamais le samedi soir, c'était toujours le dimanche soir, au café La Ville, à Darbre. Et c'était merveilleux pour tout le monde. Il y avait les adultes et les enfants. J'étais étonnée que nos parents nous laissent voir tous les films, même les films les plus osés de l'époque. C'était une époque où nous étions très libres. Et il y avait une ambiance particulière parce que nous étions assis sur des chaises. C'était pas des fauteuils très confortables. Les papas venaient aussi, mais je me rappelle que les papas restaient au bar, surtout, et ne venaient pas tellement voir les films. Et nous étions extrêmement heureux de ça. On attendait ce monsieur Couden toutes les semaines avec impatience.
0: Un extrait de « Ils sont toujours là », le film réalisé à partir des archives amateurs par Leszek Sawicki.
1: Ouais. Et donc ce qui est intéressant aussi, c'est que derrière, des enfants aussi ont travaillé sur ces images, et ça a été à partir de tonnes d'archives là qui étaient là, puisque les gens n'arrêtent pas de donner. C'était aussi comment on rentre dans le cinéma documentaire par le prisme du montage, comment on se fait manipuler ou pas par les récits, qu'est-ce qu'on fait dire à des images, comment on travaille avec les images tournées par les grands-parents ou les arrière-grands-parents, qu'est-ce que ça crée comme lien entre les générations, etc. Donc ça a été un projet, enfin c'est toujours un projet d'une immense richesse.
8: et qui par ailleurs a permis vraiment de toucher des publics qu'on ne pensait pas toucher et qui rayonnent nationalement, hein, puisque on est allé présenter le film à Paris au Festival du Réel, et une page dans Le Monde, enfin ce que ça a créé comme lien sur le territoire et comme lien à l'image et ce que ça fait tomber comme barrière. Enfin, pour ça, l'archive, elle est incroyable. Enfin, le travail autour de l'archive, il permet des choses. Parce que c'est un objet commun. C'est un objet qu'on partage.
0: Et cet épisode, on pourra. Enfin, ce film sera diffusé. Tu disais, il y a deux épisodes. Est-ce qu'ils seront diffusés là prochainement, à partir de peut-être novembre ou en 2027? Est-ce qu'il
8: y a... Alors, le premier, il a été diffusé plusieurs fois, y compris pendant le Festival des États Généraux. Le deuxième, on l'a diffusé en première là, pendant les Festivals des États Généraux. Et là, on va faire des rediffusions à l'USAS et puis en Ardèche. Il y en aura plusieurs, oui, qu'on vous annoncera.
0: On a parlé aussi de création, oui.
3: Juste réagir par rapport à ce que tu disais, Fabienne. En fait, ce qui est intéressant aussi, c'est que même les personnes qui sont propriétaires de ces vidéos, elles redécouvrent ces images parce que ils ont plus moyen de la regarder, de les visionner. Donc, il y a aussi cet enjeu de préservation, de numérisation. Donc, c'était aussi un des enjeux de retrouver cette mémoire et de pouvoir l'archiver et la valoriser.
8: Oui, on a tout numérisé, oui.
0: On parlait aussi de création. Il nous reste quelques minutes pour parler justement du soutien du département pour la création du documentaire.
3: Oui, tout à fait. Donc le département est un partenaire aussi de la création en Ardèche depuis plusieurs années. Et là, depuis 7 ans, nous avons un partenariat donc avec la société coopérative Tank, qui est basée à l'USAS, juste pour préciser, et avec laquelle nous portons un appel à projet Tank Ardèche, qui permet de soutenir chaque année 4 films, documentaires d'auteurs, avec un certain nombre de critères. Donc il faut que ce soit porté par un binôme auteur-producteur, il faut que le sujet ait un lien avec l'Ardèche, soit que le réalisateur soit ardéchois, soit que la société de production soit ardéchoise, soit que le projet ait été développé dans le cadre de l'école documentaire ou dans les rencontres de mois d'août. Donc il y a plusieurs, le règlement, les personnes intéressées, ils pourront aller sur le site de Tank pour regarder le règlement plus précisément. Mais il y a une quinzaine de films qui ont déjà été réalisés suite à cet appel à projet. Donc il y a un soutien à la fois financier, mais aussi en industrie. Donc la société Tank a des studios à l'USAS qui permet justement de faire le montage, le son, etc. Donc c'est un soutien qui est très très apprécié du coup par les équipes, parce que ça permet aussi d'ouvrir droit à certaines aides, parce qu'il y a un préachat par Tank de ce film-là. Et donc pour donner un exemple de film soutenu du territoire, je voulais parler du film Entremêlé de Anouk Everer, qui va dans les coulisses du club de rugby Les Ovalines à Aubenas. Donc c'est un des films qui a été soutenu dans le cadre de cet appel à projet qui est en cours de réalisation, et puis on va avoir la chance d'en voir deux cette année dans le cadre des Sentiers du Doc.
0: Et puis pour reboucler aussi peut-être, puisque tu parles de Tank, la médiathèque départementale offre la possibilité aux Ardéchois, peut-être tu vas nous en dire un mot, Fanette, de regarder les documentaires ou certains documentaires qui sont sur Tank gratuitement.
2: Exactement, on a un site à connaître qui s'appelle la médiathèque numérique de l'Ardèche. Qui présente tout un tas de ressources numériques en ligne, des livres, de la presse, et donc la plateforme de Tank pour le film documentaire, et aussi une autre plateforme qui s'appelle Les Yeux Doc. Donc les Ardéchois sont gâtés puisqu'ils ont deux plateformes pour regarder du cinéma documentaire à la maison ou là où ils veulent. C'est gratuit, c'est pas nécessaire d'être inscrit à une bibliothèque pour pouvoir en bénéficier. Il suffit de s'inscrire sur le site, de faire il faut avoir une adresse physique en Ardèche pour pouvoir en bénéficier gratuitement.
0: Voilà, allez sur le site de la médiathèque numérique Ardèche. Eh ben, merci à toutes les trois, Fanette Perret, chargée de mission action culturelle à la médiathèque départementale de l'Ardèche, Fabienne Enclos, donc directrice de l'Ardèche Images, et Gabriella Mello, chargée de mission action culturelle et notamment de l'audiovisuel au département de l'Ardèche. Merci à toutes les trois d'être venues nous parler à la fois des sentiers du doc, donc qui ont lieu du 3 au 29 novembre, avec 6 films, 6 longs métrages, plus des courts-métrages pour les enfants, 35 projections. Voilà, vous trouverez toutes les informations sur les sites respectifs. 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Merci, au revoir.
3: Merci. N'oubliez pas d'aller au cinéma aussi.

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1: Il est 16h.
2: Bonjour à tous. La mobilisation lycéenne prend une tournure inquiétante d'après Sébastien Lecornu. Le Premier ministre dénonce une hausse des violences ces derniers jours après plusieurs semaines de blocage. Il pointe notamment des tirs de mortier, des intrusions dans les lycées, des actes qu'il juge insultants pour les élèves qui manifestent afin de faire entendre leurs revendications auprès des pouvoirs. Le Premier ministre qui a annoncé un nouveau plan de relance pour les agriculteurs français, une enveloppe comprise entre 500 et 700 millions d'euros pour l'an prochain. Son montant reste encore à préciser en fonction des concertations et des débats budgétaires. Cette somme viendra s'ajouter aux 1,2 milliard d'euros déjà mobilisés face aux conséquences des canicules successives et de la flambée des prix des carburants. La taxe soda pourrait bientôt concerner bien plus que les boissons. Les députés ont approuvé en commission son extension à de nombreux produits sucrés dans le cadre du budget de la Sécurité sociale pour 2027, Mylène Debacq.
3: Oui, et dans le viseur du gouvernement, les viennoiseries, les pâtisseries, les biscuits industriels, mais aussi les céréales du petit déjeuner, les confiseries et le chocolat. Les députés ont même voté un amendement pour élargir cette taxe à tous les produits ultra transformés contenant du sucre. L'idée, c'est d'inciter les industriels à modifier leurs recettes pour lutter contre les maladies liées à l'alimentation. Mais le projet divise le Rassemblement national et les Républicains redoutent une hausse des prix pour les consommateurs sans véritable bénéfice pour la santé. Les députés ont toutefois décidé d'en exclure les artisans et les petites entreprises alimentaires.
2: Merci beaucoup Mylène Debacq. Rien n'est encore définitif. Le texte doit maintenant être examiné dans l'hémicycle où les débats repartiront de la version initiale du gouvernement. Fin de la pause des attaques ukrainiennes contre les raffineries russes. Volodymyr Zelensky annonce la reprise des frappes malgré la trêve énergétique évoquée par Donald Trump. Un accord qui n'a jamais été confirmé par les deux pays. Pour Kiev, ces opérations visent à réduire les revenus du pétrole russe utilisé pour financer l'invasion de l'Ukraine. Un vendredi compliqué sur les routes pour le début des vacances de la Toussaint. Toute la France est classée orange par Bison Futé pour le sens des départs demain. Principale difficulté dans l'après-midi, notamment sur l'A7 et les routes du pourtour méditerranéen. Et puis les frères Lebrun en demi-finale des championnats d'Europe de tennis de table. Les deux Montpelliérains ont souffert aujourd'hui en Slovénie face à une paire finlandaise avant de s'imposer 3-7 à 2. Alexis et Félix, déjà assurés d'une médaille, tenteront demain de décrocher leur place en finale. Ils affronteront une autre paire française, Esteban Dor et Florian Bourasso. Fin de ce flash, bon après-midi.
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1: La APPMA, la truite de Dornerieux, organise une assemblée générale élective afin de renouveler son conseil d'administration. Rendez-vous le vendredi 16 octobre à partir de 18h à l'auditorium de la Maison de Pays au Cheylard. Venez nombreux. À la Mastre, Halloween s'invite dans les rues du village. Mercredi 21 octobre à 15h, l'Office de tourisme du pays de la Mastre vous donne rendez-vous pour une visite spéciale Halloween. En famille, partez à la découverte de la Mastre dans une ambiance mystérieuse et pleine de surprises. Mais attention, saurez-vous déjouer la malédiction ? Tarif 8 euros, 5 euros pour les 3 à 14 ans et gratuit pour les moins de 3 ans. Réservation auprès de l'Office de tourisme du pays de la Mastre ou sur pays-lamastre-tourisme.com. La Mastroc présente la programmation de rentrée de la source. Concerts et guinguettes à Desagnes, ouverts tous les vendredis et samedis dès 17h. Samedi 17 octobre à 20h30, concert exceptionnel avec la Mossa, polyphonie, voix et percussion. Dans cette histoire de mouvement perpétuel qu'est la Mossa, il y a un chœur de 4 femmes bien décidées à mêler leurs timbres et leurs percussions en secouant quelques stéréotypes. Programmation, tarifs, infos et réservations sur le site internet www.bar-lasource.fr. Concert du chœur d'hommes des Boutières à Dornas au profit de la réfection du toit de l'église. Chant corse, gospel, Europe de l'Est, chant du monde, samedi 17 octobre dès 20h à l'église de Dornas. Entrée libre, collecte en fin de concert, venez nombreux, organisé par la mairie de Dornas. Renseignements au 06 14 67 79 33.
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1: La APPMA, la truite de Dornarieux, organise une assemblée générale élective afin de renouveler son conseil d'administration. Rendez-vous le vendredi 16 octobre à partir de 18h à l'auditorium de la Maison de Pays au Cheylard. Venez nombreux! 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Foire à la châtaigne de Désagne, dimanche 18 octobre. Venez passer une journée au village médiéval de Désagne avec les marchés de producteurs et le marché forain. Les castagnades fêtent les 20 ans de l'AOP Châtaigne d'Ardèche avec le PNR des Monts d'Ardèche. Espace jeu, dégustation et découverte de la châtaigne. Une fête conviviale et familiale organisée par le comité de foire et la municipalité pour petits et grands. Manège, animation dans les rues avec la fanfare Musiquez-vous, concours de pâtisserie et tombola. Pour se restaurer le midi, il y a la bombine ardéchoise, inscription le jour même sur place et les restaurants partenaires. Et toute la journée, rôti de châtaigne, visite du musée, forge et sabotier. Ne ratez pas l'exposition de champignons et les démonstrations culinaires des chefs. Collecte de sang au Cheylard, ce mercredi, à la salle des fêtes de la Palisse de 14h.

0: 18h30. Il faut vous munir d'une pièce d'identité obligatoire et surtout de prendre rendez-vous au 04 75 82 44 05 ou sur dondesang.fr pour éviter au donneur une longue attente, notamment sur la tranche horaire à partir de 16h.
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1: Il est 17h.
2: Bonsoir à tous. À la une de l'actualité, une aide de 100 euros pour le carburant sera versée dès demain à 1,6 million de Français. Le paiement sera automatique pour ceux qui ont déjà bénéficié du dispositif. Les nouveaux demandeurs pourront s'inscrire à partir du 22 octobre sur le site des impôts. Une aide qui concerne les automobilistes qui utilisent leur voiture pour travailler sous conditions de revenus et de distances parcourues. Le gouvernement veut accélérer le passage à l'électricité et réduire les factures des Français. 17 mesures ont été dévoilées aujourd'hui. Parmi elles, jusqu'à 11 500 euros d'aide pour une pompe à chaleur et une prime de 1 000 euros pour quitter le chauffage au gaz dans certains territoires. Le plan prévoit également des aides pour les véhicules électriques et les bornes de recharge à domicile. Les prix continuent de grimper en France, tirés par la flambée de l'énergie. L'inflation a atteint 3,1% sur un an en septembre, un niveau inédit depuis janvier 2024, d'après l'INSEE. Les tarifs de l'énergie ont bondi de 21,3%, avec une hausse de 44% pour le gasoil. Les prix alimentaires progressent de 1,4%. Alors forcément, ça joue sur le moral des Français. D'après Philippe Crevel, il est économiste.
3: Aujourd'hui, c'est vrai que le niveau d'incertitude est extrêmement élevé. Le pessimisme, donc, est assez important de la part des consommateurs, mais également de la part des spécialistes. Surtout qu'il y a des risques de pénurie sur le gazole et sur le kérosène. Malgré tout, on peut espérer évidemment qu'il y ait une sortie de crise. Je pense que les ménages vont devoir continuer évidemment à se serrer la ceinture, hein, compte tenu des prix de l'essence, également pour ceux qui se chauffent au fioul ou au gaz, avec des augmentations qui sont déjà programmées. Donc l'année évidemment sera assez morose sur le terrain du pouvoir d'achat et de la croissance.
2: Voilà, en revanche, sur le seul mois de septembre, les prix ont baissé de 0,3%. 244 emplois menacés dans le Morbihan. Le tribunal de commerce de Lorient a prononcé aujourd'hui la liquidation judiciaire de la fonderie de Bretagne à Caudan. Aucun repreneur n'a été retrouvé à peine plus d'un an après son rachat par Europlasma. L'usine, dont la production est interrompue depuis un incendie en janvier, était en redressement judiciaire depuis juillet. La CGT dénonce un gâchis industriel. Et puis attention aux bouchons pour les départs en vacances de la Toussaint. Bison Futé classe toute la France en orange. Demain, dans le sens des départs, la circulation s'annonce particulièrement difficile l'après-midi, notamment sur l'A7 et sur les axes de l'arc méditerranéen. Il est conseillé de prendre la route tôt le matin. Le trafic devrait être plus fluide samedi, sauf en Ile-de-France. Fin de ce flash. Bonne fin de journée.
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0: Quand on parle de nature sauvage, on imagine rarement l'herbe coincée entre deux bouts de trottoir, la plante de gouttière et autres végétales soudain surgies de l'immensité stérile du béton. Pourtant, il s'agit bien de nature sauvage, puisque ces petites plantes échappent à la maîtrise humaine. Et c'est sans doute pourquoi celles qu'on appelle aujourd'hui amicalement sauvages des rues n'ont pas toujours eu la cote. Cela fait plus de 2 siècles que nos sociétés considèrent que le végétal se doit d'être ordonné, que le paysage se façonne et que la nature, comprenez ce qui ne relève pas de l'humain, doit être domestiquée. Alors on tond, on plante de l'horticole, on trie, on asperge de produits phytosanitaires et on extirpe de la terre tout ce qu'on n'y a pas planté. Une touffe qui dépasse rompt la perspective linéaire et ébouriffe la chaussée. Ça fait sale. Et voilà comment les végétaux font les frais de nos représentations. Mais n'allez pas croire qu'ils aient dit leur dernier mot. La ville ne manque pas de plantes rebelles. Prenez cette cymbalaire des murs, Cymbalaria muralis. Oui, alors on va ici introduire un peu de latin, parce que comme disait le romancier et journaliste Alphonse Caz,
1: la botanique, c'est l'art de sécher les plantes entre des feuilles de papier et de les ingérer en grec et en latin.
0: Alors, faute de sécher des plantes, ce qui entre nous n'est pas toujours utile à la botanique, on se contentera ici de les ingérer. Mais revenons-en à notre cymbalaire. Vous la voyez? À moins qu'elle n'ait fait les frais du grand nettoyage des rues, elle devrait être là, sur le mur. Elle forme une cascade végétale composée de tiges fines, souples et pourpres, qui rampent ou tombent selon qu'elles se trouvent sur un mur ou au sol et qui distribuent de petites feuilles arrondies présentant 5 à 7 lobes, vertes dessus, pourpres dessous. Si vous ne la trouvez pas, c'est probablement qu'elle a été coupée ou délogée. Vous la rencontrerez dans la rue d'à côté. Et cela vaut pour toutes les petites plantes qui vont suivre. De mai à novembre, elle se pare de fleurs mauves longues d'environ 8 mm, qui ressemblent à de petites têtes dont les yeux jaunes nous regarderaient au-dessus des 3 lobes inférieurs de sa corolle. Sachez tout d'abord que cette cymbalaire n'est pas venue s'installer toute seule dans nos rues. Avant d'y être spontanée, elle y a été introduite. Très à la mode dès le 15e siècle, elle est ramenée d'Italie par de nombreux nobles d'Europe, et notamment en France pour décorer les murs et les murets des différents édifices et châteaux. D'ailleurs de là qu'elle tire son petit nom, Ruine de Rome. Une fois installée dans nos pays, où elle se trouve plutôt bien, elle finira par se disperser d'elle-même et par devenir sauvage, spontanée, comme on dit en botanique. Or, il n'est pas donné à tout le monde de faire son trou en ville. La température y est légèrement plus élevée qu'ailleurs, du fait des activités humaines et des matériaux utilisés. On parle d'ailleurs d'îlots de chaleur urbain. Et puis, il faut résister aux jets d'urine et pousser sur les murs et les trottoirs, d'autant que l'été en fait des supports très arides. Comme toutes les sauvages des rues, la cymbalaire des murs n'est pas là par hasard. Elle possède des caractéristiques adaptées à ce milieu. Ses feuilles sont capables d'absorber la rosée du matin et de pallier ainsi un peu le manque d'eau. Mais en ville, en plus de l'aridité, il faut pouvoir se disséminer, c'est-à-dire permettre aux graines de se disperser pour poursuivre le cycle végétal et devenir plantes. Or, les espaces y sont particulièrement petits et fragmentés, parfois séparés les uns des autres par une véritable mer de bitume. On a donc peu ou pas de continuité écologique. Difficile, dans ce cas, de trouver un humus bien gras pour pousser. Mais là encore, la cymbalaire a sa technique. Elle s'auto-sème, et pas n'importe comment. Arrivée à maturité, la plante allonge sa tige, la courbe et enfonce le fruit un peu plus loin dans la première fissure qu'elle rencontre. Elle peut donc assurer seule sa propagation et vite former de grosses grappes qui lui ont valu en Angleterre le nom de Mothers of Thousands, mères de milliers. Pour certains scientifiques, le fait que ces plantes originellement rurales puissent se développer en milieu urbain pose la question de l'évolution avec un grand E. Dans la droite ligne de Darwin, qui en passant était franchement embêté avec l'origine des plantes à fleurs, au point de parler de leur abominable mystère, les chercheurs et chercheuses en écologie évolutive soupçonnent certaines d'entre elles de muter pour s'adapter. L'écologue Pierre-Olivier Cheptoux s'est ainsi penché sur la crépite de Nîmes. Crépis sancta, est une sorte de pissenlit méditerranéen que vous reconnaîtrez avec sa rosette de feuilles découpée au sol et sa longue tige au bout de laquelle se tient une ou plusieurs belles inflorescences jaunes semblables à un pissenlit. Mais peut-être ne verrez-vous qu'une boule plumeuse au bout de la tige, formée de graines prolongées par ce qu'on appelle des papus, des sortes de petits parachutes blancs qu'un souffle suffit à emporter. Les mêmes que sur un célèbre dictionnaire. Et c'est justement cette histoire de souffle qui intéresse notre chercheur. Si la crépite de Nîmes est très présente en ville, c'est qu'elle n'a non pas un, mais deux types de graines correspondant à deux types de dissémination distincts. Celles emportées par le vent sont de loin les plus nombreuses. Mais ici, elles ont peu de chances de trouver un sol adéquat pour germer. Alors que les autres, plus grosses et positionnées sur les côtés, sont plus lourdes et tombent directement au sol, assurant la colonisation d'un espace proche, système plus adapté aux contraintes urbaines. Or, le chercheur a pu montrer que sur 15 ans, la production de graines plus lourdes par les plantes présentes en ville était de 5 à 10% plus importante que sur celles en campagne. Ces données vont dans le sens de l'hypothèse d'une possible évolution rapide de la plante dans ce processus d'adaptation au nouveau milieu. Mais elles sont à prendre avec des pincettes. Ces recherches n'en étant qu'à leur début, et il est encore difficile à ce jour de tirer de réelles conclusions, autres que l'intérêt nouveau porté au végétal en ville. Depuis quelque temps et dans de nombreuses villes, il est interdit d'empoisonner les plantes avec des produits phytosanitaires. Mais la cymbalère ou la crépide, comme les autres spontanées des rues, se voit régulièrement trancher la tête par les couperbes et des agents d'entretien de la voirie. Ce qui ne les empêche pas pour autant de repousser ensuite. L'idée est donc toujours de faire propre, mais cette fois sans porter atteinte aux vivants en général. Malgré cette préoccupation nouvelle, on continue de mal connaître les petites plantes et l'on entretient le plus souvent avec elles de simples rapports de cohabitation ou au mieux de contemplation. Or, ça n'a pas toujours été le cas. Les plantes ont longtemps fait partie de la vie quotidienne des humains et pas que des sorcières. Dans de nombreuses régions françaises, la cymbalère est connue pour ses propriétés médicinales, en particulier pour soigner la gale et le scorbut. Mais regardez un peu plus loin. Vous voyez ces feuilles rondes, épaisses et charnues, gorgées d'eau et sans poils, qui forment un souple chapeau chinois inversé, comme un nombril au bout d'une tige d'un vert un peu plus clair? Peut-être avez-vous la chance de l'observer alors qu'un obélisque de clochettes blanches à verdâtre, petites fleurs en grappes, pointe vers le ciel, à moins qu'il ne vous reste que de tristes tiges fructifiées et sèches. Quoi qu'il en soit, frémissez, car vous êtes en présence du nombril de Vénus, ou de l'oreille d'abbé, ou du cucarello en occitan. Cette plante grasse, dont l'appellation latine est Umbilicus rupestris, se récolte d'octobre à mars, quand elle ne fait pas de fleurs. Tendre, ses feuilles ont un goût de concombre juteux, très rafraîchissant malgré une texture un peu gélatineuse. Au Moyen-Âge, le nombril de Vénus entrait dans la composition des philtres d'amour. Mais bon, ces feuilles sont surtout utilisées pour leur qualité diurétique et pour cicatriser les plaies ou calmer les brûlures. Si les plantes constituent de précieuses ressources, elles s'appuient elles aussi sur les services des autres règnes du vivant, et notamment le règne animal. Que l'un de ses représentants mange un fruit, et il deviendra malgré lui le propagateur d'une graine qu'il disséminera, participant ainsi à l'entreprise de la conquête de la plante. Il en va de même des insectes, venus soutirer le nectar et qui se retrouvent instruments de la pollinisation. Pourtant, on l'a vu, les plantes ne dépendent pas forcément des animaux. Certaines, comme le nombril de Vénus, sont tout à fait capables de s'autoféconder. On croit toujours que les plantes sont des victimes passives, dociles et conciliantes, incapables de s'enfuir et de se faire entendre. Mais le monde végétal s'inscrit dans un réseau complexe d'interactions, avec ses compagnonnages, ses parasites, ses ruses et ses métamorphoses. Et tout ça se passe en bas de chez vous, les pieds dans le bitume.

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1: Le centre hospitalier de Lamastre vous invite à une conférence consacrée au don d'organes, jeudi 15 octobre, de 14h30 à 16h30 en salle polyvalente. En partenariat avec la coordination hospitalière des prélèvements d'organes et de tissus, cette rencontre permettra d'échanger autour du don, du parcours des donneurs et des receveurs. Des personnes greffées et des donneurs viendront également témoigner de leur expérience. Donner, recevoir, sauver des vies, venez vous informer et échanger. Foire à la châtaigne de Désagne, dimanche 18 octobre. Venez passer une journée au village médiéval de Désagne avec les marchés de producteurs et le marché forain. Les castagnades fêtent les 20 ans de l'AOP Châtaigne d'Ardèche avec le PNR des Monts d'Ardèche. Espace jeu, dégustation et découverte de la châtaigne. Une fête conviviale et familiale organisée par le comité de foire et la municipalité pour petits et grands. Manège, animation dans les rues avec la fanfare Musiquez-vous, concours de pâtisserie et tombola. Pour se restaurer le midi, il y a la bombinard des choix. Inscription le jour même sur place et les restaurants partenaires. Et toute la journée, rôti de châtaigne, visite du musée, forge et sabotier. Ne ratez pas l'exposition de champignons et les démonstrations culinaires des chefs. Le samedi 14 novembre à Ars, s'est organisé un hommage à Rémy Roure, journaliste résistant déporté, compagnon de la Libération et ami personnel de Charles de Gaulle pendant 50 ans. Au programme à midi, un repas convivial. Réservation avant le 15 octobre auprès de la mairie d'Arsens, au tarif de 25 euros. Contact au 04 75 30 40 72. Le cinéma Le Vox au Cheylard programme une séance supplémentaire pour le film Ardèche, samedi 17 octobre à 17h. Ce sera la dernière occasion de le voir. Écran Village organise du 22 au 25 octobre, pendant les vacances scolaires, la 5e édition de son festival cinéma à l'attention des jeunes publics à Lamastre, avec 9 films, dont 6 en avant-première, 3 ateliers, dessiner goûter et apéro pitchoun. Il y a des séances pour tous à partir de 3 ans. Plus d'infos sur le site www.écranvillage.net.
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1: Samedi 17 octobre, venez vous initier à la course d'orientation au Cheylard. Une course le matin à la Palisse et une course l'après-midi en centre-ville du Cheylard. Différents parcours pour débutants ou confirmés à faire en solo ou en famille. Le club Vivazimut 07 vous accueille au stade du Préjala à partir de 9h30. Infos et tarifs sur le site www.vivazimut07.fr. Rejoignez les Cavaliers d'en haut pour Octobre Rose à Saint-Agrève le dimanche 18 octobre. Que vous soyez marcheur, coureur, cycliste ou cavalier, venez parcourir une magnifique boucle balisée de 12 km depuis le site d'Equiblues. Les départs s'effectuent entre 9 et 11 heures avec une collation offerte à l'arrivée. L'inscription est de 12 euros dont 10 euros reversés à la Ligue. 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Foire à la Châtaigne de Désagne, dimanche 18 octobre. Venez passer une journée au village médiéval de Désagne avec les marchés de producteurs et le marché forain. Les Castagnades fêtent les 20 ans de l'AOP Châtaigne d'Ardèche avec le PNR des Monts d'Ardèche. Espace jeu, dégustation et découverte de la Châtaigne. Une fête conviviale et familiale organisée par le comité de foire et la municipalité pour petits et grands. Manège, animation dans les rues avec la fanfare Musiquez-vous, concours de pâtisserie et tombola. Pour se restaurer le midi, il y a la bombinarde échoise. Inscription le jour même sur place et les restaurants partenaires. Et toute la journée, rôti de châtaigne, visite du musée, forge et sabotier. Ne ratez pas l'exposition de champignons et les démonstrations culinaires des chefs. La ludothèque itinérante Art des Jeux sillonne les routes d'Ardèche pour vous proposer des espaces de jeux libres adaptés à toutes les tranches d'âge. Au programme Jeux d'éveil, d'imitation, de construction et de société. Accès libre et gratuit. En devenant adhérent de l'association, vous pourrez aussi emprunter un ou deux jeux de société pour la maison. Elle vous donne rendez-vous le troisième samedi du mois, de 10h à midi, à la salle des expositions à Saint-Sauveur de Montagu. D'autres lieux et dates sur notre site internet www.artdesjeux.com.

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1: Il est 18h.
2: Bonsoir à tous. Un nouveau coup de pouce pour les agriculteurs français. Le Premier ministre annonce un plan de relance entre 500 et 700 millions d'euros pour l'an prochain. Le montant définitif dépendra des discussions budgétaires. Cette enveloppe, s'ajoutera aux 1,2 milliard d'euros déjà mobilisés pour faire face aux canicules successives et à la hausse des prix des carburants. Justement, une aide de 100 euros pour le carburant arrive dès demain pour 1,6 million de Français. Les personnes qui en ont déjà bénéficié vont recevoir automatiquement un virement. Pour les nouveaux demandeurs, les inscriptions ouvriront le 22 octobre sur le site des impôts. Et jusqu'à 11 500 euros d'aide pour installer une pompe à chaleur, c'est l'une des 17 mesures présentées aujourd'hui par le gouvernement pour encourager les Français à passer à l'électricité. Une prime de 1 000 euros est également prévue pour abandonner le chauffage au gaz dans certains territoires. C'est la fin pour la fonderie de Bretagne à Caudan dans le Morbihan. Le tribunal de commerce de Lorient a prononcé aujourd'hui sa liquidation judiciaire faute de repreneur. Les 244 salariés risquent de perdre leur emploi. L'entreprise avait été rachetée par Europlacement en 2025 avant d'être placé en redressement judiciaire en juillet. Sa production était interrompue depuis un incendie au mois de janvier. Une cérémonie d'hommage aux victimes de l'incendie de Crans Montana aura lieu le 1er janvier en Suisse, un an après le drame qui a coûté la mort à 41 personnes et fait 115 blessés. Le rassemblement se tiendra à Grosne, une commune voisine de la station. La cérémonie pourra accueillir 800 personnes. Elle sera retransmise en direct à Crans Montana. 174 cinéastes dont Jacques Audiard et Justine Trier alertent sur les conséquences des économies envisagées par le gouvernement pour le budget 2027 dans une tribune publiée dans Le Monde. Ils redoutent un affaiblissement historique de la production française, Alex Gauthier.
3: Oui, jusqu'à 80 films français pourraient disparaître chaque année. C'est ce que redoutent les signataires de cette tribune en cause deux mesures du budget 2027. D'abord, une nouvelle baisse de 47 millions d'euros du financement de France Télévisions, mais surtout le doublement de la TVA appliquée à Canal+, une mesure qui pourrait fragiliser les investissements de la chaîne dans le cinéma français. Canal+ s'est pourtant engagé cet été à investir près d'un milliard d'euros sur 5 ans, avec environ 100 films coproduits chaque année. Selon les cinéastes, ces nouvelles dispositions pourraient empêcher la réalisation de 400 films en 5 ans.
2: Merci beaucoup Alex Gauthier. Et puis l'Olympique de Marseille retrouve la Ligue Europa ce soir. Les Olympiens accueillent le club grec de l'Olympiakos au stade Vélodrome à 21h. C'est la deuxième journée de la phase de Ligue. Ils avaient été battus 4 buts à 1 par Beşiktaş lors de leur entrée en compétition. Fin de ce flash. Bonne soirée.
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1: Il est 19h.
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On était ravis d'être là, vraiment, c'est super. Merci à l'Orga. Vous faites quand même quelque chose de fabuleux, quoi. Depuis le temps que ça existe, Pierrot, tu nous avais pas menti. Effectivement, c'est vraiment extraordinaire. Profitez de tout, amusez-vous bien, et puis un de ces jours.

0: C'était The Marshall. Merci Sabine.
1: Merci Christophe. 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
1: Bon vent à tous.
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1: Il est 20h.
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c'est déjà la septième émission Croisière Bleu Celtique de cette saison 2026-2027. Bienvenue. On est ensemble pendant une heure à écouter de la musique celtique que je vous ai sélectionnée. Aujourd'hui, on va rester dans ma région, la Lorraine, le Grand Est, avec des groupes de chez nous, donc. Le groupe Sanguin, bien évidemment, vous le savez, on les retrouve le 12 décembre prochain du côté de l'espace Courcelles Europa à Montigny-les-Metz pour le bal folk de Noël. Et ils ont invité le groupe breton Les Honoriennes Dues. Et ça va bien danser, à mon avis. Et il va y avoir du monde. Vous allez sur les réseaux sociaux à la recherche du groupe Sanguin. Vous allez atterrir sur leur site pour réserver votre place. C'est très important. Il faut réserver parce que ça va être une soirée. Complète, sold out, comme on dit. Bon, il y aura aussi les Indrua. Ils sont du côté de Thionville. On va aller en Meurthe-et-Moselle aussi, retrouver Grand Large. Il y aura Grombir aussi. Grombir, chez nous, par chez nous, Grombir, c'est la pomme de terre. Mais c'est vachement bien. C'est l'album Tête de Gondole. Et vous allez aimer de toute façon. Voilà. Il y aura aussi les BZH. Oui, on va aller faire un tour du côté de l'Alsace, retrouver nos amis de BZH avec l'album Des Souvenirs. Voilà. The Celtic Tramps aussi. Eux, ils sont de Meurthe-et-Moselle. Allez, on reste en Lorraine, mais on est un peu partout en France et au Luxembourg. L'émission Croisière Bleu Celtique, ça commence dans quelques secondes, bien évidemment, avec Triane, l'album Portrait, qui a été enregistré en l'abbaye de Fontevraud l'année-là. L'album est sorti en 1995.

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Voilà, un petit coup de pub. Allez, on quitte la Bretagne, on quitte Nantes. On revient ici, en Lorraine. On commence avec le groupe Sanguin, le Bal des Sauterets. C'est une cochinchine. C'est le dernier album d'Est en Ouest. Et juste après, on tapera la semelle avec l'album Rue Folk Dingue à Ronde-Saint-Vincent, le groupe Sanguin, dans l'émission Croisière Bleue Celtique.

On va en Meurthe-et-Moselle retrouver le groupe The Celtic Tramps avec Le Forban et Rocky Road to Dublin. La Meurthe-et-Moselle, c'est un très beau département, il y a des très belles choses à voir en Meurthe-et-Moselle. Notamment la place Stanislas à Nancy, la plus belle place de France. Mais en Meurthe-et-Moselle, il y a

On reste en Meurthe-et-Moselle avec Grand Large et leur version celtique de titre métal. Je vous laisse découvrir. Et tiens, si vous en faire un petit jeu, si vous reconnaissez de quel titre il s'agit, surtout pas celui-là, parce qu'il y a deux titres en fait dans ce titre-là qu'on va diffuser. En fait, c'est un titre qui regroupe deux titres. Si vous trouvez le deuxième, le nom du groupe et le nom de la chanson originale, je vous fais gagner un mug émission Croisière Bleu Celtique avec l'ancien logo. Là, j'ai pas le temps de faire les nouveaux mugs encore, mais ouais, je vous fais gagner un mug avec un porte-clés et vous mettez donc la réponse à la question que je viens de vous poser sur la publication de la programmation de l'émission de cette semaine.

ferai le tirage au sort à la prochaine, au prochain enregistrement de la prochaine émission. Voilà, donc vous avez toute la semaine pour jouer, pour que tous les auditeurs de toutes les radios puissent participer. Voilà.

va dire que je vais vous aider un peu. C'est à partir de maintenant qu'il faut reconnaître le titre original et le groupe dont s'est inspiré Grand Large pour cette belle reprise rock celtique.

Ah, c'est facile, hein. Le nom du groupe, ça commence par un M et ça finit par un A. Voilà. Il y a un autre groupe qui l'a repris aussi. Allez, résultat la semaine prochaine. Et de la Meurthe-et-Moselle, on va en Alsace. Hop là, chez nos voisins, chez nos amis alsaciens, avec le groupe BZH. Voulez-vous m'épouser? Et demain, je peux pas, j'ai poney. Vous voyez, ça va bien ensemble, les deux titres. BZH dans l'émission Croisière Bleu Celtique sur votre radio, un peu partout en France et au Luxembourg.

Et on revient en Moselle, en Lorraine, retrouver Rebecca et ses amis. Léon Rua, l'auberge du Lion Rouge, c'est leur album, sorti en 2024. The Foggy Dew. Et un autre titre que je n'arriverai pas à prononcer puisque c'est en anglais. Moi et l'anglais, ça fait. Oula. Allez, je vous laisse avec. La belle voix de Rebecca.

J'aime bien cette petite chanson, la petite histoire du John Cusack. Allez, on se retrouve la semaine prochaine. À bientôt les vacances de la Toussaint. On fera une petite pause pendant les vacances de la Toussaint, hein? Voilà. Mais je vous redirai tout ça. 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Et ça pour chaque radio, hein, bien évidemment. Hein, pour chaque web radio ou radio FM qui nous diffuse. Voilà, allez, je vous laisse. À la semaine prochaine pour une nouvelle émission Croisière Bleu Celtique sur votre radio un peu partout en France et au Luxembourg. Oui, je précise que les pains d'épices, pour le Luxembourg, je les livrerai aussi puisque je travaille au Luxembourg. Bah oui. Voilà. Allez. Du côté de Dudelange au Luxembourg, vous écoutez souvent le soir et le soir, on se dit Guten Abend. Allez, à la semaine prochaine. Ciao, bye bye.

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3: 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Le plus grand canular sur la Lune. Bienvenue dans votre chronique Objectif Lune. Cap sur l'un des plus grands canulars de l'histoire de la Lune. Un épisode qui a fait rêver, douter et sourire des générations entières. Nous sommes en août de l'an 1835. Le journal new-yorkais The Sun publie une série d'articles sensationnels attribués à l'astronome John Herschel. Selon ces articles, des créatures extraordinaires auraient été observées sur la Lune grâce à un télescope révolutionnaire installé au Cap de Bonne-Espérance.

découvre des paysages luxuriants, des forêts, des lacs et surtout, surtout, des hommes chauves-souris, des licornes et des temples de saphir. Le public est en émoi, la presse s'emballe et la nouvelle fait le tour du monde. Pendant plusieurs jours, personne ne doute de la véracité de ces révélations. Ce canular, connu sous le nom de Great Moon Hoax, est resté célèbre pour son audace et son ingéniosité. Il témoigne de la fascination de l'époque pour l'astronomie et les mondes inconnus, mais aussi de la crédulité du public face à la presse naissante. L'histoire finit par être démasquée, mais le mythe est lancé. La Lune devient le théâtre de toutes les projections, de toutes les fantaisies. Ce canular n'est pas le seul dans l'histoire de la Lune. On pense aussi aux théories du complot sur les missions Apollo, qui alimentent encore aujourd'hui les débats et les soupçons. Mais le Great Moon Hoax de 1935 reste le plus emblématique, car il a su mêler science, rêve et humour avec un talent inégalé. Alors, la prochaine fois que vous lèverez les yeux vers la Lune, souvenez-vous que, si elle a inspiré les plus grands savants, elle a aussi été le terrain de jeu des plus grands farceurs. Que la Lune continue d'alimenter vos rêves et vos sourires.

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